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2: Et tu connais la nouvelle? Jésus est venu afin que les hommes aient la vie et la vie en abondance. Jésus n'est pas venu fonder une religion. Il n'est pas venu enseigner une morale ou des principes philosophiques. Non, Jésus est venu pour communiquer la vie à un monde en perdition. Comment se fait-il que tant d'hommes et de femmes ont juste l'impression de survivre ou sous-vivre? Qu'est-ce qui fait que tellement de jeunes ont seulement le sentiment d'exister sans avoir jamais goûté à la vie véritable? Et pourquoi le nombre de suicides ne cesse-t-il d'augmenter, là même où on semblerait tout avoir pour être heureux? On a volé à l'homme ce qui lui était le plus précieux, la vie. Jésus dit, le voleur ne vient que pour dérober, égorger et détruire. Lorsque Satan a dit dans le jardin d'Éden, vous ne mourrez pas, il venait en fait de proférer l'un des pires mensonges qui soit. Et depuis ce jour-là, l'homme ne cesse de mourir. On naît, on vit, du moins on essaye, et puis on meurt. Mais est-ce donc ça la vie? Est-ce là ce pourquoi nous avons été créés? N'y a-t-il donc pas autre chose, un autre plan, un autre but? Jésus dit, je suis venu afin que les hommes aient la vie et qu'il ait en abondance. Tu vis peut-être dans l'abondance matérielle, tu es comblé dans bien des domaines, mais pourtant au fond de ton cœur, tu soupires après autre chose. Tout ce que tu pourrais accumuler comme bien ou comme expérience ne te satisfait pas réellement et tu as soif de plus. Tu voulais vivre ta vie et la vivre à fond. Tu t'es éclaté, tu as couru après les sensations fortes, mais tu t'aperçois finalement qu'il te manque quelque chose ou quelqu'un. Jésus est la vie. Et quand on le reçoit dans son cœur, on entre alors dans une toute nouvelle dimension de l'expérience humaine. Une vie de plénitude, une vie qui vaut la peine d'être vécue. Une vie avec une direction et un sens profond, la vie éternelle. Ne cours pas le risque de finir ton existence rassasié de jour, mais toujours à la poursuite du secret de la vie. Jésus est venu afin que les hommes aient la vie et qu'il ait en abondance. Il te l'offre aujourd'hui, saisis-la par la foi, et tu vivras alors le plus grand de tous les miracles. Si ça, c'est pas une bonne nouvelle.
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1: Une déclaration d'amour signée Dieu lui-même, à lire dans la Bible, Ésaïe chapitre 43, verset 4.
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2: Salut, c'est Jet Trouble et je suis super content de partager avec vous l'histoire qui se cache derrière ma chanson I Need You. J'ai écrit cette chanson dans une période difficile. Mon père se débattait avec une maladie du système nerveux. Finalement, il en est mort et il est parti rejoindre Jésus au ciel. Et moi, je ne comprenais pas pourquoi Dieu ne l'avait pas guéri. J'étais en colère et frustré.

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2: Hey, tu connais la nouvelle ? Jésus est vivant. Il a marché sur notre terre il y a de cela 2000 ans, et pourtant, il est encore vivant. Mis à mort par crucifixion, son décès a été constaté, son corps mis au tombeau, et pourtant, il est encore vivant. On se croirait presque dans un scénario hollywoodien autour du fameux thème de l'immortalité. Sauf que là, c'est pas du cinéma. Indiana Jones et ses collègues peuvent toujours le chercher. Qu'ils creusent, qu'ils fouillent tombeaux et sépulcres, ils ne le trouveront pas. Oh, ne cherchez pas parmi les morts celui qui est vivant. Christ est mort, mais bien plus, il est ressuscité et il a dit « Je suis vivant pour toujours ». Où sont les grands de ce monde ? Les grands hommes qui ont marqué l'histoire de l'humanité, grands savants, grands politiques, grands philosophes, rois et empereurs, papes et prophètes. Leur grandeur a été défaite dans la mort. La fleur se fane, la force s'envole, la poussière retourne à la poussière. Pour beaucoup d'entre eux, on a conservé une tombe, un mausolée. Mais de Jésus, et de Jésus seul, on peut dire « le tombeau est vide ». Oui, Jésus est vivant. Quelle nouvelle ! Mort, où est ta victoire ? Christ a triomphé par sa résurrection d'entre les morts. Le prince de la vie a muselé le pouvoir de notre ennemi. La mort est vaincue. Nous avons une espérance. Si Christ est ressuscité, Dieu ressuscitera aussi par Jésus et avec lui ceux qui sont morts. Proclame ce message. Fais-le savoir autour de toi. Jésus est vivant. Il se rencontre encore aujourd'hui. Jésus est vivant. Il donne la vie à ceux qui croient en lui. Jésus est vivant. Et je vivrai pour l'éternité avec lui. Si ça, c'est pas une bonne nouvelle.
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1: Salut, c'est Miles Muller et voici l'histoire de la chanson Né pour mourir sur Essentiel Radio.

0: imaginer.
1: En fait, cette chanson, elle est véritablement née dans mon cœur il y a 2 ans environ. Et je cherchais une accroche qui interpelle pour faire venir à l'église des personnes qui n'auraient jamais entendu parler de Dieu. Donc avec Né pour mourir, j'ai vraiment eu à cœur de faire découvrir à quelqu'un qui ne connaîtrait pas encore Jésus ce qu'il a fait pour lui, pour nous.
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1: Et donc de facto, on est moins dans le soft en termes de lyrics, avec des mots effectivement assez forts. Moi, dans ma jeunesse, en fait, j'ai commencé par le hip-hop. Donc, c'est vraiment le texte qui porte l'ensemble de la chanson avec du vécu, du storytelling, comme on dit. Donc, j'ai sûrement conservé ce sens de la punchline dans ma manière d'écrire mes chansons, avec des tournures de phrases, des rimes qui vont marquer les esprits et peut-être secouer un peu l'auditeur.

voulais vraiment raconter l'histoire avec un grand H de ce que Jésus est venu faire sur Terre, qu'il n'est pas resté un bébé dans une crèche non plus. Et en tant que chrétien, on a aussi besoin de se rappeler régulièrement que Dieu n'a pas hésité à mettre les mains dans le cambouis de nos vies. Hein. Et je pense qu'à travers les paroles d'une chanson, on peut aussi interpeller, faire réfléchir et puis témoigner. Parce que c'est notre rôle en tant que chrétien, témoigner de ce que Dieu a fait dans notre vie. Parce qu'avant d'être dans la joie d'être sauvé, il est utile de comprendre et de se rappeler l'état de désolation et de perdition dans lequel on se trouvait. Mais aussi le prix tellement élevé que Jésus a payé pour que nous soyons.

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2: Tu te sens mal dans ta peau et t'es persuadé que personne ne peut t'aimer? Écoute ça.
3: Tu as du prix à mes yeux et je t'aime.
2: Une déclaration d'amour signée Dieu lui-même, à lire dans la Bible, Ésaïe chapitre 43, verset 4.
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4: Salut, c'est Rachel sur Essentiel Radio. J'aimerais vous raconter comment Dieu a fait pour moi l'impossible. Depuis mon plus jeune âge, j'ai entendu parler de Jésus, de son amour, et j'ai été touchée par le message de l'Évangile. À 15 ans, j'ai décidé de lui donner ma vie. Mais vous savez, devenir chrétienne ne vous épargne pas les difficultés. À l'âge de 27 ans, mon mari et moi avions le projet d'avoir un enfant. Mais des examens médicaux ont montré que ce n'était pas possible. Je ne pouvais pas devenir maman. On m'a prescrit des traitements, mais ils n'avaient aucun effet sur moi. J'ai donc arrêté de les suivre. J'étais découragée et j'ai commencé à sombrer dans une grosse déprime. Je gardais foi en Jésus et je savais qu'il pouvait me guérir de cette stérilité. Mais j'avais beau m'accrocher, plus les mois et les années défilaient, plus je m'enfonçais dans la dépression. J'avais perdu ma joie de vivre. J'avais des idées noires. Dans ma détresse, j'ai adressé à Dieu une ultime prière. Avoir un enfant pour mes 30 ans. Mais rien ne se passait. Mon mari Loïc m'épaulait, me consolait, m'encourageait. Il priait pour moi autant qu'il le pouvait, le jour, la nuit, jusqu'au jour où il n'a plus su quoi faire pour m'aider. Je n'avais plus de raison de vivre. J'étais devenue vide et totalement morte intérieurement. Sans force, méconnaissable. J'ai même songé à mettre fin à mes jours. Quelques semaines avant d'avoir 30 ans, je me suis replongée dans la lecture de la Bible. J'ai alors réalisé que j'avais fait passer mon désir d'enfant avant Dieu et que j'avais besoin de revenir à lui. Petit à petit, je me suis sentie revivre. J'étais toujours stérile, mais j'étais à nouveau convaincue de l'amour de Jésus pour moi. J'ai alors retrouvé ma joie, un vrai miracle. Et ce qui est merveilleux, c'est que Dieu ne s'est pas arrêté là. Quelques mois plus tard, j'apprends que j'attends un enfant. Et depuis quand ? Depuis le jour exact de mes 30 ans. Quel miracle ! Face à l'impossible, Dieu a montré toute sa grandeur et sa puissance. Comme dit la Bible, rien n'est impossible à Dieu. Je m'appelle Rachel, Jésus a transformé ma vie, et c'est mon histoire.
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1: Et tu connais la nouvelle? Jésus a dit « Je suis la lumière du monde. Celui qui me suit ne marchera pas dans les ténèbres, mais il aura la lumière de la vie. » Combien d'hommes et de femmes vivent une nuit sans fin? La nuit des craintes et des angoisses? La nuit de la maladie et de la mort? La nuit du mensonge et de la dissimulation? La nuit d'une religion vaine et vide de sens? Cela fait trop longtemps que le jour n'a plus paru dans ta vie. Tu marches dans l'obscurité, tâtonnant à la recherche d'une porte de sortie. Tu dis « Qui me fera voir la lumière ?» Jésus a déclaré « Je suis la lumière du monde. Celui qui me suit ne marchera plus dans les ténèbres, mais il aura la lumière de la vie. » Je ne te parle pas d'une religion. La religion a de tout temps favorisé un climat ténébreux d'ignorance. Et l'obscurantisme religieux a parfois plongé des peuples entiers dans la nuit du mensonge et de l'erreur. Mais là où, malgré leurs belles promesses, les religieux et religions de tous bords ont échoué, Jésus se dresse comme un phare dans la nuit. Il offre une direction et une espérance éternelle. Regarde-le, rayonnant de lumière, d'une lumière pas comme les autres, une lumière qui ne s'éteint point, une lumière qui perce les ténèbres les plus épaisses, la lumière de la vie. Il est la véritable lumière qui, en venant dans le monde, éclaire tout homme. Ta vie est-elle plongée dans la nuit du péché ? Ouvre la fenêtre de la foi en Jésus-Christ. Laisse la lumière envahir ton cœur. Laisse-la te communiquer la vie. Laisse-la éclairer ton chemin et ouvrir ton horizon. À tous ceux qui l'ont reçu, à ceux qui croient en son nom, Jésus, la lumière, donne le pouvoir de devenir enfant de Dieu. Nouvelle perspective, nouvel horizon. Une lueur d'espoir transperce le brouillard. Un rayon de lumière éclaire ton cœur et ton âme. Accepte Jésus dans ta vie. Laisse-le dissiper les ténèbres de ton existence. Oui, Jésus est la lumière du monde. Celui qui le suit ne marchera pas dans les ténèbres, mais il aura la lumière de la vie. Si ça, c'est pas une bonne nouvelle.
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1: Yo l'équipe, c'est Joez sur Essentiel Radio.
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3: Ouais, j'ai clairement zéro mérite. Je suis né dans une famille chrétienne, donc j'ai entendu le message de l'évangile depuis tout petit. Je l'ai aussi vu être incarné, par mes parents notamment. Et à l'adolescence, j'ai tout remis en question, j'ai voulu aussi tester Dieu. Jusqu'au moment où, en gros, bah, j'ai accepté que c'était pas à moi de mettre des conditions à Dieu et à ma relation avec lui. J'ai compris qu'il avait déjà tout fait pour s'approcher de moi et qu'il attendait juste que je lui fasse confiance pour agir dans ma vie.
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0: déjà, ça me donne une raison de vivre. Je vis plus pour moi. Je cherche à plaire à Dieu et je me laisse utiliser par lui. Et puis, c'est aussi réaliser que je suis pécheur, que j'ai besoin d'un sauveur, que j'ai besoin d'être pardonné, lavé, purifié, besoin d'être réconcilié avec Dieu.
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4: Bonjour, c'est Tiffany sur Essentiel. Alors quand j'étais plus jeune, j'avais pas mal de rêves, et notamment celui de m'occuper d'enfants, m'occuper de personnes qui auraient des difficultés. Le problème, c'est que lorsque moi-même je me suis retrouvée dans des difficultés, je n'arrivais pas à m'aider. Comment ça s'est passé? Eh bien, j'avais pas mal d'amis et je réussissais plutôt bien dans les études. En fait, mon mot d'ordre, c'était tout faire pour qu'on m'aime. J'en étais même arrivée à renier mon éducation puisque mes parents m'avaient élevée dans la foi chrétienne. Alors, je pensais que Dieu existait, pour moi c'était une évidence, mais je me disais que Dieu c'était pour les malades, pour les souffrants, pour ceux qui étaient vieux. En tout cas, j'en avais pas besoin. J'ai essayé de toutes mes forces d'avoir des amis, d'être aimée. Et plus j'essayais, moins j'y arrivais. En fait, j'étais même épuisée. Toute la journée, je m'efforçais de sourire, de rire. Mais quand j'étais seule le soir, j'étais fatiguée, j'étais triste et mon cœur était vide. J'en suis arrivée à un point où je me suis dit que finalement, ma vie ne servait pas à grand-chose. Alors j'ai essayé de me suicider, 3 fois. Et le fait de même pas réussir à m'ôter la vie me rendait vraiment nulle. Je voulais mourir, mais finalement, j'avais peur de ce qui se passerait après. Un jour, alors que j'en avais vraiment assez, j'ai décidé de m'ôter la vie. Et à ce moment précis, je me suis rappelée de ce que j'avais entendu quand j'étais petite. Du fait que Dieu m'aimait, qu'il avait envoyé son fils Jésus pour moi. Et que même si mon père, ma mère m'abandonnaient, même si je me retrouvais seule sur terre, eh bien il y avait quelqu'un qui pensait à moi et qui avait payé le prix pour moi. J'ai fait cette prière et j'ai dit « Jésus, si tu existes vraiment et s'il n'est pas trop tard, fais quelque chose dans ma vie ». À la fin de cette prière, alors que j'étais vraiment désespérée, pour vous dire, j'avais peur de m'endormir la nuit, je me suis couchée et j'ai dormi. Et quand le lendemain matin, je me suis réveillée, eh bien, c'était une autre Tiffany. Fini les angoisses et fini ce désir d'être aimée, puisque Jésus avait comblé ce vide. Maintenant, j'ai la joie de vivre. Je sais que même si je n'ai pas forcément des amis autour de moi, Jésus, lui, est avec moi tous les jours. Il me console, il m'accompagne dans les bons comme dans les moins bons moments de la vie. Vraiment, c'est quelque chose de formidable. Alors, si vous avez des doutes, si vous avez des craintes, si vous avez soif d'amour, tournez-vous vers Jésus et il vous

0: Mathieu est très bon, très patient. Il sait attendre. Est-ce que tu t'en moques? Cette bonté de Dieu te pousse à changer ta vie. Tu ne le sais donc pas?
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0: la lumière. C'est mon aventure de comment j'ai passé de quelqu'un qui était perdu, qui avait des mauvaises influences, jusqu'au jour que je trouve Dieu, en fait, puis qu'il me sauve de mes mauvaises habitudes, qu'il me sauve de ma propre nature, qui m'amenait nulle part, en fait.
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0: Et la première partie de la chanson, c'est vraiment cette explication-là de comment j'étais avant, jusqu'au jour où que je rencontre Dieu et qu'il me transforme complètement. Et à chaque jour, en fait, il me renouvelle, et ça, c'est vraiment la deuxième partie de la chanson qui était

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2: Une déclaration d'amour signée Dieu lui-même, à lire dans la Bible, Ésaïe chapitre 43, verset 4.
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0: Bonjour à tous. L'incendie en forêt de Fontainebleau ne faiblit pas, il n'est pas sous contrôle et continue de progresser, a alerté le ministre de l'Intérieur Laurent Nunez hier aux 20h de France 2. L'incendie a entraîné l'évacuation en urgence de près de 900 personnes. Plus de 1200 hectares ont été parcourus au niveau du foyer principal, a précisé le ministre. 60% du massif forestier, 600 pompiers sont toujours déployés ainsi que d'importants moyens aériens. 26 départements placés en vigilance rouge canicule aujourd'hui. La vague de chaleur régresse petit à petit. Depuis hier 22h, 11 départements sont passés de la vigilance rouge canicule à la vigilance orange. 58 départements resteront en vigilance orange à partir de ce midi. La sortie de la totalité des départements en rouge sur la carte est prévue demain à 6h. 98 départements sont concernés par une mise sous surveillance pour cause de sécheresse, rapporte le site gouvernemental Vigio. Dans l'actualité également, des commémorations à Nice, 10 ans jour pour jour après l'attentat du 14 juillet sur la promenade des Anglais. Elles ont commencé hier. Une cérémonie interreligieuse pour les familles endeuillées et les blessés a été célébrée. La cérémonie a débuté avec les noms des 86 victimes. Un hommage national est prévu aujourd'hui en fin de journée, présidé par Emmanuel Macron. Une minute de silence sera observée en hommage aux victimes de l'attentat de Nice avant aussi le match France-Espagne. Emmanuel Macron a réuni hier à Paris les 37 États membres de la coalition des volontaires pour l'Ukraine. 9 pays européens ont créé à cette occasion une coalition purement défensive. Notre objectif est de bâtir une capacité partagée contre les missiles balistiques pour l'Europe, soulignent les dirigeants du Danemark, de la France, l'Allemagne, l'Italie, la Norvège, l'Espagne, la Suède, l'Ukraine, les Pays-Bas ou encore le Royaume-Uni. Et puis la pression monte d'un cran aux États-Unis avant la rencontre de demi-finale de Coupe du Monde entre la France et l'Espagne. Le coup d'envoi est à 21h. Bonne matinée.
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4: Salut, moi c'est Christiane sur Essentiel Radio et j'aimerais te raconter comment ma vie a été transformée. Petite, j'ai reçu une éducation catholique. J'entendais parler de Dieu, mais c'était pour moi un Dieu lointain. Et je ne pensais pas qu'il puisse intervenir dans ma vie. Je n'imaginais même pas qu'il entendait mes prières. À l'âge de 14 ans, j'ai été placée en foyer par la DAS et ça a été pour moi le début d'une vie complètement désordonnée. Je passais mon temps à fumer du haschich. J'étais malheureuse et je pensais que ça ne changerait pas. À 18 ans, j'ai découvert le message de l'évangile. J'ai rencontré un chrétien qui m'a invité à venir à l'église. Au début, je n'ai pas tout compris, mais j'étais intriguée de voir toutes ces personnes qui dégageaient une telle joie de vivre et qui témoignaient de l'intervention de Dieu dans tous les domaines de leur vie. J'ai osé prier Dieu pour qu'il fasse quelque chose dans mon cœur. Et à ma grande surprise, je n'ai plus ressenti le besoin de fumer du haschich. 3 mois plus tard, alors que j'étais accro à la cigarette, Dieu m'a exaucé. Je n'ai plus eu aucune envie de fumer. Et puis, Dieu a aussi transformé mon cœur. Après avoir prié, j'ai ressenti les jours suivants une joie et une paix profonde, quelque chose que je n'avais jamais vécu auparavant. Son amour a rempli le vide qu'il y avait en moi, et grâce à lui, j'ai pu pardonner à ceux qui m'avaient blessé. Dieu a tellement transformé ma vie que pour moi, c'est devenu une évidence de m'engager avec lui. J'ai alors décidé de lui confier toute ma vie et je peux te dire qu'aujourd'hui, je ne le regrette vraiment pas.
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0: Dieu est très bon, très patient. Il sait attendre. Est-ce que tu t'en moques? Cette bonté de Dieu te pousse à changer ta vie. Tu ne le sais donc pas?
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1: Salut à tous, je suis Leandro Gonzalez et je vous partage maintenant l'histoire derrière mon nouveau single « Jamais seul ».
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1: C'est un petit peu l'histoire un peu de mon témoignage, c'est-à-dire que j'ai vécu pendant une période dans laquelle j'avais l'impression que rien n'allait, que tout ce que j'essayais de faire, à chaque fois, ça ne fonctionnait pas, je me sentais pas à l'aise, pas bien dans ma peau, pas bien dans mes bottes. Et c'est là, en fait, où j'ai rencontré vraiment l'amour de Dieu.

j'ai rencontré vraiment sa présence. Et en fait, ça m'a bouleversé. Ça m'a vraiment bouleversé. Et l'une des choses qui m'a le plus marqué, c'était le fait de me rendre compte que même si je vivais des choses très, très difficiles et que j'avais l'impression justement d'être dans un monde de solitude où personne ne pouvait arriver à comprendre ce que je vivais, quand j'ai compris, quand j'ai saisi ce qu'était l'amour de Dieu, j'ai surtout eu une révélation très forte du fait que Dieu avait toujours été là. Dans mes moments de galère, dans mes moments de difficulté, dans mes moments de solitude, Dieu avait toujours été là. J'ai même vécu une expérience très très forte dans laquelle au moment d'une prière, j'ai pu voir vraiment comment est-ce que Dieu m'accompagnait dans ma pire saison de ma vie alors que j'étais ado. Du coup, jamais seul, c'est l'histoire de mon témoignage, mais je suis sûr que c'est l'histoire de beaucoup de gens qui finalement, en venant à l'amour de Dieu, en rencontrant l'amour de Dieu, se rendent compte que en fait, Dieu avait toujours été là. Parce que Dieu ne nous laisse jamais, jamais. C'est pour ça qu'on n'est jamais seul. À bientôt les amis.

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1: Bonjour tout le monde, soyez les bienvenus encore une fois sur Essentiel Radio. Vous êtes avec Benji et ce matin, vous avez fait le choix d'attaquer votre journée ce mardi 14 juillet avec le meilleur de la musique chrétienne. En gros, se réveiller de la meilleure des manières. J'espère que vous allez bien. Une pensée toute particulière à ceux qui travaillaient aujourd'hui. Si vous avez peut-être du mal à rentrer dans cette nouvelle journée, 7h du mat, ça s'entend. J'ai exactement ce qu'il vous faut durant les prochaines minutes, durant les deux prochaines heures. Accrochez-vous, ça va envoyer du très lourd ce matin encore sur Essentiel. Mais juste avant, c'est le flash info. À tout de suite, bougez pas.
2: Bonjour à tous. L'incendie en forêt de Fontainebleau ne faiblit pas. Il n'est pas sous contrôle et continue de progresser, a alerté le ministre de l'Intérieur Laurent Nunez hier aux 20h de France 2. L'incendie a entraîné l'évacuation en urgence de près de 900 personnes. Plus de 1200 hectares ont été parcourus au niveau du foyer principal, a précisé le ministre. 60% du massif forestier. 600 pompiers sont toujours déployés ainsi que d'importants moyens aériens. 26 départements placés en vigilance rouge canicule aujourd'hui. La vague de chaleur régresse petit à petit. Depuis hier 22h, 11 départements sont passés de la vigilance rouge canicule à la vigilance orange. 58 départements resteront en vigilance orange à partir de ce midi. La sortie de la totalité des départements en rouge sur la carte est prévue demain à 6h. 98 départements sont concernés par une mise sous surveillance pour cause de sécheresse, rapporte le site gouvernemental Vigio. Dans l'actualité également, des commémorations à Nice, 10 ans jour pour jour après l'attentat du 14 juillet sur la promenade des Anglais. Elles ont commencé hier. Une cérémonie interreligieuse pour les familles endeuillées et les blessés a été célébrée. La cérémonie a débuté avec les noms des 86 victimes. Un hommage national est prévu aujourd'hui en fin de journée, présidé par Emmanuel Macron. Une minute de silence sera observée en hommage aux victimes de l'attentat de Nice avant aussi le match France-Espagne. Emmanuel Macron a réuni hier à Paris les 37 États membres de la coalition des volontaires pour l'Ukraine. 9 pays européens ont créé à cette occasion une coalition purement défensive. Notre objectif est de bâtir une capacité partagée contre les missiles balistiques pour l'Europe, soulignent les dirigeants du Danemark, de la France, l'Allemagne, l'Italie, la Norvège, l'Espagne, la Suède, l'Ukraine, les Pays-Bas ou encore le Royaume-Uni. Et puis la pression monte d'un cran aux États-Unis avant la rencontre de demi-finale de Coupe du Monde entre la France et l'Espagne. Le coup d'envoi est à 21h. Bonne matinée.
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1: 7h02, et ben c'est parti avec le meilleur de la musique chrétienne du moment. Et ce matin, je vous ai promis, je me suis engagé pour vous proposer un feu d'artifice de musique. Un feu d'artifice sorti il y a quelques jours à l'occasion du 250e anniversaire des États-Unis. Une occasion pour Crowder de sortir un tout nouveau son. C'est maintenant dans le 7-9, Never Gonna Die.

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2: À 7h05, c'est une très belle nouveauté de ce week-end que j'aimerais vous glisser maintenant dans le 7-9. Un son qui nous invite à construire notre vie sur ce qui est inébranlable. Voici la chanson la plus spéciale de Peter Burton, selon ses propres mots. Voici Life.

Le tout nouveau son de Peter Burton, Life, une invitation à construire notre vie sur ce qui est essentiel, sur ce qui est éternel. Et c'est exactement ce qu'on vous propose sur Essentiel Radio. Déjà commencer chacune de vos journées de la meilleure des manières avec le 7-9. Bien plus que de la radio, bien plus que du son, c'est avant tout un message. The After, s'il est 7h10, c'est un gros coup de cœur que j'aimerais vous partager maintenant. Voici It's Gonna Get Better.

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1: Mardi 14 juillet, les amis, j'imagine que vous êtes nombreux à attendre une certaine demi-finale de Coupe du Monde, un certain feu d'artifice, mais que cela ne puisse pas être une excuse pour ne pas choisir encore l'essentiel aujourd'hui, parce que oui, il y a bien mieux qu'une victoire des Bleus face à l'Espagne, même si on est derrière les tricolores ce soir. Voici Serviteur Pierre, tu n'as pas le temps.

0: T'as pas le contrôle sur ta vie, sur ton lendemain. Est-ce qu'on peut se dire la vérité entre nous? La meilleure période de votre vie, c'est maintenant. Il y a des choses qu'on pense faire demain pour Jésus. Faisons-le. Tu veux développer ta vie de prière. Tu penses que tu as le temps. Tu n'as pas le temps. Tu n'as pas le temps.
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2: Écoute, c'est essentiel.
1: Tu te sens mal dans ta peau et t'es persuadé que personne ne peut t'aimer? Écoute ça.
3: Tu as du prix à mes yeux et je t'aime.
1: Une déclaration d'amour signée Dieu lui-même, à lire dans la Bible, Ésaïe chapitre 43, verset 4.
2: Écoute, tous les jours, un conseil de Dieu pour toi.
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5: Et cet amour, Dieu l'a manifesté d'une manière parfaite, absolue, à la croix. Un rappel qui peut tout changer avec le tout nouveau son de Vic Lucas, Forgive Them. Oh.

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1: Parce que Jésus n'est pas seulement celui qui est venu pour nous pardonner, mais il est venu aussi pour nous guider, pour nous diriger dans nos choix, dans nos décisions, dans notre vie, dans notre quotidien. Voici pour le meilleur de la musique chrétienne, Crazy Up, un son que vous aviez découvert en exclu sur notre antenne, guide nos chemins.

Si vous aimez la musique worship, je ne peux que vous conseiller le tout nouvel album de Bethany World, Reason, that I see, avec ce morceau central, All Authority, et c'est pour vous ce matin.

Après 4 ans d'absence, ils reviennent enfin, j'ai envie de dire, avec un 5e album studio qui devrait sortir le 15 septembre prochain. Et on vous en propose un extrait ce matin sur Essentiel. Voici le tout nouveau Forking on Country, What If I Told You.

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1: Le tout nouveau For King and Country sur Essentiel Radio. On poursuit ces moments mardi 14 juillet avec une belle collaboration francophone signée Kunjinyo et Isaac M.

une très belle journée et un très bel été sur Essentiel Radio avec encore une fois ce matin une pensée toute particulière à vous tous qui travaillez aujourd'hui et que nous puissions avoir encore cette assurance qu'en ce mardi 14 juillet, la grâce de Dieu, elle sera amplement suffisante. Amazing Grace, justement, c'est le son que je vous propose maintenant. C'est tout nouveau, c'est sorti ce week-end et c'est maintenant pour vous dans le 7-9, Derek Minor.

0: Écoute. Écoute, c'est essentiel.
1: Tu te sens mal dans ta peau et t'es persuadé que personne ne peut t'aimer? Écoute ça.
2: Tu as du prix à mes yeux et je t'aime.
1: Une déclaration d'amour signée Dieu lui-même, à lire dans la Bible, Ésaïe chapitre 43, verset 4.
0: Écoute.
3: Tous les jours, un conseil de Dieu pour toi.
4: Une déclaration d'amour à se saisir personnellement, une déclaration d'amour qui peut tout changer pour nous. Aujourd'hui, il est presque 8h, encore un excellent début de journée à tous. Voici Dana Joe, ma prière.

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1: C'est notre cœur qu'il veut, non pas tant pour la rentrée, non pas demain, mais bel et bien aujourd'hui. Tiffany Hudson, les amis, montez le son, c'est ça le meilleur de la musique chrétienne. The Lord is here.

The Lord is here, Tiffany Hudson. Et si, les amis, nous prenions au sérieux tout ce que nous entendons encore ce matin sur Essentiel Radio, croyez-nous, ça pourrait absolument tout changer. Mardi 14 juillet, soyez les bienvenus si vous rejoignez le 7-9 d'Essentiel. J'espère que vous avez la forme et sur Essentiel Radio, notamment dans votre nouveau rendez-vous spécial Coupe du Monde, bien plus que du sport, on vous prépare de la meilleure des manières à cette demi-finale de Coupe du Monde contre la Rora ce soir. Alors n'hésitez pas à retrouver notre dernier podcast sur essentielradio.com et l'appli Essentiel Radio. Bougez pas, dans un instant, on écoutera le Flash Info. Mais avant, c'est CJ et Annick, Somebody.

0: Bonjour à tous. L'incendie en forêt de Fontainebleau ne faiblit pas. Il n'est pas sous contrôle et continue de progresser, a alerté le ministre de l'Intérieur Laurent Nunez hier aux 20h de France 2. L'incendie a entraîné l'évacuation en urgence de près de 900 personnes. Plus de 1200 hectares ont été parcourus au niveau du foyer principal, a précisé le ministre. 60% du massif forestier. 600 pompiers sont toujours déployés ainsi que d'importants moyens aériens. 26 départements placés en vigilance rouge canicule aujourd'hui. La vague de chaleur régresse petit à petit. Depuis hier 22h, 11 départements sont passés de la vigilance rouge canicule à la vigilance orange. 58 départements resteront en vigilance orange à partir de ce midi. La sortie de la totalité des départements en rouge sur la carte est prévue demain à 6h. 98 départements sont concernés par une mise sous surveillance pour cause de sécheresse, rapporte le site gouvernemental Vigio. Dans l'actualité également, des commémorations à Nice, 10 ans jour pour jour après l'attentat du 14 juillet sur la promenade des Anglais. Elles ont commencé hier. Une cérémonie interreligieuse pour les familles endeuillées et les blessés a été célébrée. La cérémonie a débuté avec les noms des 86 victimes. Un hommage national est prévu aujourd'hui en fin de journée, présidé par Emmanuel Macron. Une minute de silence sera observée en hommage aux victimes de l'attentat de Nice avant aussi le match France-Espagne. Emmanuel Macron a réuni hier à Paris les 37 États membres de la coalition des volontaires pour l'Ukraine. 9 pays européens ont créé à cette occasion une coalition purement défensive. Notre objectif est de bâtir une capacité partagée contre les missiles balistiques pour l'Europe, soulignent les dirigeants du Danemark, de la France, l'Allemagne, l'Italie, la Norvège, l'Espagne, la Suède, l'Ukraine, les Pays-Bas ou encore le Royaume-Uni. Et puis la pression monte d'un cran aux États-Unis avant la rencontre de demi-finale de Coupe du Monde entre la France et l'Espagne. Le coup d'envoi est à 21h. Bonne matinée.
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3: Et un grand merci encore une fois d'avoir choisi le 7-9 d'Essentiel pour attaquer cette nouvelle journée. Durant toute cette semaine et durant tout cet été, Essentiel Radio vous accompagne de partout. Que vous travaillez, que vous soyez plutôt team campagne, team montagne ou team plage, Essentiel Radio est là pour vous du côté des réseaux sociaux, bien sûr, pour suivre toute notre actu, mais aussi du côté d'essentielradio.com et de l'appli Essentiel Radio. Allez, on y va, tout chousse jusqu'à 9h, tout chousse direction l'Essentiel avec notamment 8h02, une belle nouveauté de ce week-end, Rachel Purcell, Keep Going, c'est un gros coup de cœur, je vous laisse le savourer ce matin.

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1: Autre nouveauté après celui de Rachel Purcell, cette fois-ci c'est le tout nouveau son de Life Puncher Switch, un extrait de leur futur album qui devrait sortir le 5 août prochain. Voici Good News.

Une bonne nouvelle à croire, une bonne nouvelle à recevoir afin que tout puisse changer pour nous aujourd'hui. Et puis une bonne nouvelle à partager autour de nous. Et oui, c'est le feu d'artifice, que ça se sache, les amis. Dieu est un Dieu qui nous aime et il veut encore nous le montrer aujourd'hui. Une invitation justement mise en musique avec un son live comme on les aime. Voici les Planet Shakers, 8h08, pardon, I Will Be.

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2: Nous lever pour aller, pour partager le plus grand de tous les messages. Et ce message, il porte un nom. Jésus. Voici parfaitement imparfait. Max Jean-Louis est un

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1: Personne, et que cela puisse encore nous aider, nous encourager à choisir l'essentiel. Et si ce n'est pas encore le cas, laissez-moi vous proposer cette très belle reprise de Madison Wankins, Open the Eyes.

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1: Écoute, c'est essentiel.
2: Tu te sens mal dans ta peau et t'es persuadé que personne ne peut t'aimer? Écoute ça.
3: Tu as du prix à mes yeux et je t'aime.
2: Une déclaration d'amour signée Dieu lui-même, à lire dans la Bible, Ésaïe chapitre 43, verset 4.
1: Écoute. Tous les jours, un conseil de Dieu pour toi.
4: Et que cet amour puisse trouver une réponse favorable dans nos cœurs, dans nos vies. Jordan Sansir, les amis, il est un peu plus de 8h15. Voici son dernier titre dans le 7-9, And

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1: Et on continue d'attaquer cette nouvelle journée ensemble sur Essentiel Radio. Une journée qui commence de la meilleure des manières. Ça passe forcément par le plus grand de tous les messages mis en musique par vos artistes préférés. Voici Rema Boy, Family.

Boy Family, parce que c'est aussi ça Essentiel Radio. Vous avez des questions, vous souhaitez réagir à ce que vous entendez sur notre antenne durant toute cette période estivale, l'équipe d'Essentiel Radio continue à se mobiliser pour vous, alors n'hésitez pas, on vous attend par message sur essentielradio.com ainsi que du côté de l'application Essentiel Radio. Il est presque 8h30, mardi 14 juillet, je vous propose de continuer ces moments avec encore une des très belles nouveautés de ce week-end, un son qui nous rappelle que Dieu continue d'agir aujourd'hui, mais qu'il est encore celui qui veut et peut agir là, maintenant, à presque 8h30 sur Essentiel. Voici le tout nouveau pasteur.

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1: Suddenly, le tout nouveau son de Pasteur Mike Jr., une invitation à attaquer cette nouvelle journée avec la foi. Mike Tyler et Colton Dixon, après

Merci Konosko et Henry pour le son remixé. J'avance, on l'aura très bien compris les amis, une invitation à aller encore de l'avant ce mardi 14 juillet. Que nous soyons en vacances, que nous soyons au taf les amis, aucune excuse, continuons à choisir l'essentiel et à aller encore de l'avant. On continue, c'est maman durant la dernière demi-heure parce que oui, nous y sommes déjà rentrés depuis quelques minutes. Je vous proposerai notamment le tout nouveau son de Lindy et Marizou. On ne s'était pas encore écouté dans le 7-9 d'essentiel, et bien il arrive dans les prochaines minutes, restez connectés.

Encore une très belle journée et un très très bel été sur Essentiel Radio et un son de circonstance à 8h36. Voici Limoblaze et Reggie Darté, Restouff.

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2: J'espère que vous avez la forme ce matin. En tout cas, que ce soit le cas ou pas, je vous propose un son qui, je l'espère, vous aidera à attaquer cette nouvelle journée avec le smile et bien plus encore. Voici le son de Dan Huyten, Nous sommes tes enfants.

0: Écoute.
1: Écoute, c'est essentiel.
2: Tu te sens mal dans ta peau et t'es persuadé que personne ne peut t'aimer? Écoute ça.
3: Tu as du prix à mes yeux et je t'aime.
2: Une déclaration d'amour signée Dieu lui-même, à lire dans la Bible, Ésaïe chapitre 43, verset 4.
1: Écoute, tous les jours, un conseil de Dieu pour toi.
4: Et puisqu'il nous aime, que nous soyons encore convaincus qu'il se plaît à entendre chacune de nos prières, voici Taylor Butts, When I Pray.

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2: Absolument, Tate Buds, quand nous prions, Dieu entend, Dieu répond et Dieu se plaît aussi à nous changer, à nous transformer. Un rappel mis en musique cette fois-ci par Body,
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2: À vos agendas, les amis, et prenez note, le 18 septembre prochain sortira le premier album de Franny Cash pour cette année 2026. Voici d'ailleurs un extrait de ce futur projet sorti ce week-end, Darken the Doorway.

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2: Franicash, il y a quelques minutes avec Tate Butts, on se rappelait que Dieu se plaît à entendre nos prières parce qu'il peut encore répondre à chacune d'entre elles. Preuve à l'appui avec le son de Aurore, guéris-moi.

guéris-moi parce qu'il le peut encore aujourd'hui. Pour clôturer ces moments, une invitation à se réjouir, une invitation à la victoire. Et c'est de bon augure en ce 14 juillet où on est tous bien sûr derrière les tricolores. Quant à vous qui êtes derrière l'Espagne, les amis, on vous aime, quoi qu'il arrive. Lindy et Marizu, grosse nouveauté de ce week-end. Voici l'excellent titre Rise Up. Sur ce, les amis, je vous souhaite encore une fois une excellente journée. Ça a été encore une fois un vrai plaisir d'être avec vous depuis 7h du mat. Quant à nous, on se retrouve bien sûr dès demain, 7h-9h, je vous attends encore nombreux les amis.

0: Et tu connais la nouvelle ? Jésus-Christ est le même, hier, aujourd'hui et éternellement. As-tu déjà pris le temps de lire la Bible ? Notamment les évangiles, qui racontent la vie de Jésus, ce qu'il a dit et ce qu'il a fait. Peut-être t'es-tu alors surpris à rêver, face au récit des nombreux miracles de Jésus, « Ah, si cela pouvait encore se produire !» Si j'avais pu vivre à l'époque de Jésus, le rencontrer, l'approcher, il m'aurait guéri, il serait intervenu en ma faveur. Beaucoup regardent avec nostalgie cette époque, marquée par des miracles et guérisons en tout genre, comme si elle était totalement révolue. Et quand on leur parle de miracles, « ce n'est plus pour aujourd'hui », disent-ils. « La guérison divine appartient au passé, les temps ont bien changé ». Oui, les temps ont bien changé, mais le temps des miracles n'est pas passé. Et tu sais pourquoi ? Parce que Jésus-Christ est le même, hier, aujourd'hui et éternellement. La Bible n'est pas arrangée dans la catégorie des livres d'histoire, comme un ouvrage du passé. Bien sûr, on y trouve le récit d'événements passés. Mais ces choses ont été écrites pour nous servir d'exemple. Donc, ce qu'on peut y lire, on peut le vivre. L'Évangile est un message pour notre temps. Il est pour notre génération. Car la Bible affirme qu'en Dieu, il n'y a ni changement, ni même une ombre de variation. Il est le même. Dieu n'est pas le Dieu du passé. Il n'est pas le Dieu d'hier seulement. Il est le Dieu d'aujourd'hui et il est Dieu pour l'éternité. Au milieu du siècle dernier, dans la ville de Dieu le Fit, un prédicateur de l'Évangile, Douglas Scott, a été invité à une réunion de pasteurs protestants. Il témoignait des miracles de Dieu, mais à chaque témoignage, on lui disait « Nous aussi, dans notre histoire, Dieu a fait la même chose ». À force d'entendre ces répliques, réminiscences poussiéreuses du passé, Douglas Scott leur a répondu « La différence entre nous, c'est que pour vous, Dieu le Fit, mais pour moi, Dieu le fait ». La foi s'appuie sur le passé, certes, mais elle conjugue au présent et elle espère en l'avenir. Jésus a sauvé, qu'on se le dise, il sauve aujourd'hui encore et il continuera à le faire. Jésus a guéri, qu'on se le dise, il guérit aujourd'hui encore et il continuera à le faire. Jésus a baptisé du Saint-Esprit, qu'on se le dise, aujourd'hui encore, il répand son esprit et il continuera à le faire. Ce qui est écrit dans les évangiles est écrit pour nous également. Et si tu le crois, alors tu l'expérimenteras toi aussi, parce que Jésus-Christ est le même, hier, aujourd'hui et éternellement. Si ça, c'est pas une bonne nouvelle...
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0: Dieu est très bon, très patient. Il sait attendre. Est-ce que tu t'en moques? Cette bonté de Dieu te pousse à changer ta vie. Tu ne le sais donc pas?
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1: Écoute, c'est essentiel.
2: Tu te sens mal dans ta peau et t'es persuadé que personne ne peut t'aimer? Écoute ça.
3: Tu as du prix à mes yeux et je t'aime.
2: Une déclaration d'amour signée Dieu lui-même, à lire dans la Bible, Ésaïe chapitre 43, verset 4.
1: Écoute. 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
4: Salut, c'est Steven sur Essentiel Radio. J'aimerais te raconter comment Dieu est intervenu dans ma vie. Pour moi, la Bible, les histoires de Jésus, c'était des choses que je connaissais bien puisque j'ai grandi dans une famille chrétienne. À l'adolescence, j'ai pu constater de nombreuses fois que Dieu existait car il avait répondu à plusieurs de mes prières. Après le bac, j'ai voulu en savoir plus sur ce qu'était le baptême. J'avais envie de prendre un engagement avec Dieu. Mais quelques mois plus tard, alors que je rentrais de l'église, j'ai appris une terrible nouvelle, le décès de mon père. Pour moi, c'était l'incompréhension totale. J'ai demandé à Dieu de m'expliquer le pourquoi de cette souffrance. Je lui ai demandé de faire un miracle pour mon père, mais rien ne s'est passé. Après ça, je ne croyais plus en la puissance de Dieu. Je ressentais une telle souffrance que j'ai décidé d'en finir avec la vie en prenant des médicaments. Mais à chaque tentative, ma mère se trouvait là pour m'en empêcher, alors que d'après son emploi du temps, elle n'aurait jamais dû être à la maison. Un jour, j'ai décidé de lancer à Dieu un défi insensé qui aurait pu me coûter la vie. J'ai bu 1 litre d'alcool et j'ai pris le volant pour savoir si Dieu serait capable de me protéger. J'ai conduit 70 km et je n'ai eu aucun accident. Malgré ce geste fou, j'ai vu que Dieu, dans son amour, m'avait gardé. Quelques mois plus tard, à l'église, un pasteur a parlé

les épreuves de la vie. Ce message m'a énormément touché. Je me suis mis à genoux, j'ai prié et j'ai demandé à Dieu de m'aider dans ma détresse. Alors que je priais, j'ai ressenti son amour, son soutien et j'ai pris conscience que je ne serai plus jamais seul. La souffrance qui me rongeait a complètement disparu. Et depuis ce jour, je crois en Jésus et je crois qu'il est tout puissant. Suite à cette expérience, j'ai décidé de lui confier ma vie. Aujourd'hui, je peux vraiment dire à toutes les personnes que je rencontre que peu importe la souffrance qu'on vit, une seule personne peut nous l'ôter, c'est Jésus. Jésus-Christ.

0: Je vous le dis, quand un seul pécheur change sa vie, Dieu est dans la joie. Sa joie est plus grande que pour 99 personnes justes qui n'ont pas besoin de changer leur vie.
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0: Seigneur est le maître de l'univers. C'est lui qui a fait les groupes d'étoiles. Il change l'ombre épaisse en lumière du matin.
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1: Hello, c'est Camille, du duo Camille et Gabriel. Et voilà l'histoire de notre chanson Jésus.
2: Jésus.
1: Le chant Jésus a mijoté durant environ 10 ans entre sa composition et sa sortie. Je l'ai composé à la fin de l'été 2016 où la mélodie m'est venue durant un temps de prière en nature avec les premières strophes en anglais. À partir de ce moment, j'ai commencé à travailler le texte, mais j'ai choisi éventuellement de poursuivre la composition du chant en français plutôt qu'en anglais parce que je voulais ajouter un chant de plus au répertoire chrétien francophone. Il s'en est suivi plusieurs modifications et améliorations au courant des années suivantes jusqu'à ce que je sente que le chant était vraiment ce qu'il devait être.
2: Jésus, oh Jésus.
1: Centré sur Jésus, comme le titre l'annonce clairement. C'est à la fois une poésie, une prière et une déclaration de foi. En l'écoutant, vous allez remarquer que le nom de Jésus est répété à maintes reprises, comme pour que ce soit vraiment ce que les gens retiennent du chant. Je crois en fait qu'on a besoin d'entendre et de s'accrocher à ce nom-là, encore et encore, pour traverser la vie. Les paroles mettent en lumière les attributs et les œuvres de Jésus, comme son amour, sa puissance, sa paix, sa mort à la croix, son don de soi. Elles mettent aussi en évidence des noms et des fonctions de Jésus qu'on retrouve dans la Bible. Il est l'image de Dieu, le roi des rois, l'autorité, le consolateur, le rocher. Le chant se termine avec la question « Jésus, comment te rendre l'honneur ?» Et la réponse qui suit « Reçois de mon cœur l'amour et la ferveur, Jésus, mon sauveur. »

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0: Hey, tu connais la nouvelle ? Si quelqu'un est en Christ, il est une nouvelle création. Les choses anciennes sont passées, voici, toutes choses sont devenues nouvelles. T'as jamais rêvé de prendre un nouveau départ dans la vie ? Pouvoir tourner la page, laisser derrière toi toutes ces choses qui font de ton passé un fardeau bien trop lourd à porter. Eh bien, finis les vieux rêves poussiéreux et place à une réalité miraculeuse. Si quelqu'un est en Christ, il est une nouvelle création. Les choses anciennes sont passées et voici, toutes choses sont devenues nouvelles. Tu t'es souvent surpris à penser « Ah, si je pouvais tout recommencer, si je pouvais seulement avoir une autre chance, s'il y avait un moyen. » On t'a dit qu'avec des si, on pourrait mettre Paris en bouteille. Moi, je t'affirme que si quelqu'un est en Christ, il est une nouvelle création. En Christ, certainement le meilleur endroit où l'on puisse se trouver, car Dieu était en Christ, réconciliant le monde avec lui-même. En Christ, tu rencontres Dieu. En Christ, tu te rencontres toi aussi. Tu retrouves ta véritable identité, ce pourquoi tu as été créé. En Christ, c'est par le pardon des péchés, l'opportunité d'un nouveau commencement et la promesse d'un avenir éternel extraordinaire. Jésus se propose de devenir le point de rupture d'avec ton passé et le point de départ pour une nouvelle destinée. Oui, si quelqu'un est en Christ, il est une nouvelle création. Les choses anciennes sont passées, voici, toutes choses sont devenues nouvelles. Si ça, c'est pas une bonne nouvelle.
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1: Tu te sens mal dans ta peau et t'es persuadé que personne ne peut t'aimer? Écoute ça.
2: Tu as du prix à mes yeux et je t'aime.
1: Une déclaration d'amour signée Dieu lui-même, à lire dans la Bible, Ésaïe chapitre 43, verset 4.
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1: Salut à tous les auditeurs d'Essentiel Radio, c'est Chris d'Elevation Worship. Notre nouvelle chanson, Alléluia, repose sur une vérité toute simple. Je ne me suis pas réveillé ce matin par hasard. Dieu m'a offert une journée supplémentaire et c'est à moi de choisir comment l'utiliser. Cette chanson proclame : je suis venu pour louer Dieu. C'est pour cela que je me suis réveillé aujourd'hui. Who's been faithful far more than I could explain. So no matter what I'm walking through, peu importe ce que je traverse, Dieu mérite d'être loué. Peu importe comment je me sens, il reste fidèle et mérite ma louange.

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1: Écoute, c'est essentiel.
2: Tu te sens mal dans ta peau et t'es persuadé que personne ne peut t'aimer? Écoute ça.
3: Tu as du prix à mes yeux et je t'aime.
2: Une déclaration d'amour signée Dieu lui-même, à lire dans la Bible, Ésaïe chapitre 43, verset 4.
1: Écoute. 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

0: je vous le dis, quand un seul pécheur change sa vie, Dieu est dans la joie. Sa joie est plus grande que pour 99 personnes justes qui n'ont pas besoin de changer leur vie.
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4: Salut à tous, moi c'est Sandra sur Essentiel Radio. Je suis née aux Antilles, mais ma vie était loin d'être ensoleillée. Mes parents se sont séparés quand j'étais enfant. Et avec ma mère et mes frères et sœurs, on a vécu dans un ghetto, au milieu de la prostitution et des trafics de drogue. On ne mangeait pas à notre faim et à l'école, les autres élèves se moquaient de nous. On habitait dans une maison complètement délabrée et j'en avais tellement honte que je la cachais à mes amis. Je suis devenue une adolescente rebelle, violente, incapable de manifester le moindre amour. L'absence de mon père, ses séjours réguliers en prison, notre situation matérielle et familiale, tout cela me révoltait. Mon cœur s'endurcissait de jour en jour. La compassion, je ne la recevais de personne. Je ne voyais pas pourquoi je devais l'accorder aux autres. Dans ce contexte sombre, maman nous parlait souvent de Jésus, de son amour, des souffrances qu'il avait endurées pour nous sauver. Je l'entendais prier et ça m'était insupportable. Je ne comprenais pas comment ma mère pouvait remercier Dieu. Pour moi, elle nous avait oubliés. En fait, j'étais remplie d'amertume. À chaque contrariété, j'insultais les autres. J'avais des paroles blessantes que je regrettais l'instant d'après, mais sans pour autant demander pardon. Ça me rendait malheureuse. Un jour, alors que je m'étais emportée violemment, ma mère a eu une réaction qui m'a vraiment déconcertée. Je n'arrivais pas à comprendre qu'elle puisse réagir avec autant d'amour. J'ai alors senti mon cœur se briser. J'ai compris le mal que je faisais et combien j'avais besoin d'être transformée. J'ai alors dit à ce Jésus, dont ma mère m'avait si souvent parlé, « Si tu existes vraiment, pardonne chacune de mes erreurs et transforme mon cœur. » Et là, j'ai ressenti instantanément une paix que j'ai encore du mal à décrire. J'ai pu ensuite commencer à demander pardon à ma famille, à tous ceux que j'avais blessés. Je me suis aussi plongée dans la lecture de la Bible. Je l'avais toujours considérée comme un livre d'histoire, mais là, son message devenait concret. La pureté, l'amour, le changement, tout ça devenait accessible. Mes réactions ont changé. L'ado violente et grossière que j'étais a appris à aimer sincèrement les autres, sans rien attendre en retour. Jésus a vraiment agi dans toute ma vie. D'ailleurs, je dis souvent que j'arrive miraculeusement à aimer. Mon caractère, mes complexes, ma famille, mes relations avec les autres et aussi mes études qui m'ont conduite jusqu'au master, alors que la plupart de mes profs ne me voyaient même pas avoir le bac. Oui, c'est vrai, à cause de mon contexte social et familial, j'étais mal partie dans la vie. Et pour beaucoup, j'étais programmée pour l'échec. Mais Jésus a complètement changé la donne. Il m'a sauvée. Désormais, je ne suis plus seule. Mon avenir est entre ses mains.

0: Bonjour à tous, le défilé du 14 juillet touche à sa fin sur les Champs-Élysées. Près de 7000 femmes et hommes ont foulé le pavé de la plus célèbre avenue du monde, accompagnés au sol par 315 véhicules, 200 chevaux et dans les airs par une centaine d'avions et une trentaine d'hélicoptères. Il s'agissait aussi et surtout du dernier défilé du président de la République Emmanuel Macron. Une vingtaine de chefs d'État étaient à ses côtés ce matin, dont notamment le président ukrainien Volodymyr Zelensky. Emmanuel Macron qui doit ensuite prendre la direction de Nice cet après-midi. Il est attendu sur place pour 18h. Les Niçois qui commémorent en ce 14 juillet les 10 ans de l'attentat de la promenade des Anglais. C'était le 14 juillet 2016. Au volant d'un camion frigorifique, un terroriste avait tué 86 personnes et fait plus de 400 blessés avant d'être abattu par la police. Une cérémonie d'hommage aura lieu ce soir. Dans le reste de l'actualité, la vague de chaleur continue de sévir en France. Ce midi, la vigilance rouge canicule est maintenue pour 26 départements du centre et de l'ouest du pays. 58 autres départements sont en vigilance orange. Notez aussi que 98 départements au total sont placés depuis hier sous surveillance pour cause de sécheresse, un record depuis 2013. Des conditions qui favorisent les incendies en cours sur le territoire national. À Fontainebleau, le feu n'est toujours pas fixé et les flammes ont continué leur progression dans la nuit. Elles ont parcouru au total 1900 hectares. 4 canadaires ont repris leur rotation ce matin. 600 pompiers restent mobilisés. On rappelle que 2 personnes ont été interpellées, suspectées d'être à l'origine du premier départ de feu. Dans les Alpes de Haute-Provence, le crash d'un aéronef a causé la mort de 2 personnes lundi. L'accident s'est produit à proximité de la station de Pralou. Les 2 victimes sont âgées d'une trentaine d'années. Les circonstances du crash restent à établir. Et puis en football, plus que quelques heures pour les Bleus. L'équipe de France affronte ce soir l'Espagne en demi-finale de la Coupe du Monde dans ce qui ressemble au plus gros choc de cette compétition entre 2 favoris. Côté composition, le milieu de terrain Aurélien Tchouaméni devrait faire son retour parmi les titulaires.
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4: Salut à toutes et à tous.
5: Vous êtes sur Essentiel Radio.
4: Et c'est l'heure de Bien plus que du sport, votre rendez-vous spécial FIFA World Cup 2026.
6: À ce stade de la compétition, il ne reste plus beaucoup de matchs, mais chacun d'eux peut entrer dans l'histoire.
5: Un but.
6: Un arrêt. Une erreur.
5: Ou un geste de génie.
6: Et tout peut basculer. Mais dans cette émission, il y a une chose qui ne change jamais.
5: On aime le football.
6: Mais plus encore les histoires et les témoignages qui se cachent derrière le maillot et qui valent bien plus qu'une Coupe du Monde. Avant le coup d'envoi, présentation rapide de l'équipe. Dans les cages, celui qui veille à ce qu'aucune bourde ne franchisse la ligne de but, notre réalisateur, Mathieu.
5: En défense, Benjamin, solide sur ses analyses, beaucoup moins quand il s'agit de défendre le bilan de son Olympique Lyonnais.
6: Au milieu de terrain, merci Alan. Annette, toujours prête à distribuer de bonnes passes et quelques tacles bien sentis quand on critique son équipe.
4: Et en attaque, Alan, encore jeune dans la compétition, mais déjà capable de faire de belles percées au micro.
6: L'équipe est prête.
5: Le ballon est au centre.
4: Il est temps de découvrir le sommaire de Bien plus que du sport.
5: À quelques heures de la demi-finale France-Espagne, on débriefera le parcours des Bleus, les affiches qui nous attendent et nos pronostics avant le dernier carré.
6: Puis dans les vestiaires, nous irons à la rencontre de David Alcibiade, ancien international français chez les jeunes. Il nous racontera comment une carrière prometteuse a laissé place à une rencontre qui a complètement changé sa vie.
4: Enfin, dans le temps additionnel, on se posera une question que tout le monde devrait se poser, sportif ou non. To be or not to be, that is the question.
6: Allez les amis, il est temps de siffler le coup d'envoi. C'est parti pour
5: Bien plus que du sport.
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4: Ça y est, plus que 4 équipes en lice et dans quelques heures, elles vont tout donner pour décrocher une place en finale de cette Coupe du Monde 2026. Et pour ouvrir ces demi-finales, les Bleus affrontent ce mardi soir à 21h l'Espagne.
6: Oui Annette, une affiche qui a un petit goût de revanche. On se souvient tous de la demi-finale de l'Euro 2024. 2 buts espagnols encaissés en 4 minutes et l'Aurora qui mettait fin au rêve français.
2: Ils sont en train de nous mettre le bouillon ces Espagnols.
5: Mais cette fois, l'enjeu est encore plus grand. Une place en finale de Coupe du Monde et les deux équipes arrivent avec beaucoup de confiance.
6: Exactement, on devrait assister à un match de très haut niveau, du rythme, de la technique, beaucoup d'intensité. Les Bleus devront sortir leur meilleur football s'ils veulent disputer une 3e finale mondiale consécutive.
4: En tout cas, les Espagnols ne manquent pas de confiance. À peine qualifié, Lamine Yamal lançait déjà les hostilités. Je cite, « Si la France doit craindre une équipe, c'est nous ». Avant d'ajouter, il n'y a que 2 possibilités. Soit la France joue une 3e finale de suite, soit on les bat une 3e fois de suite.
6: La meilleure réponse sera sur le terrain et si possible avec une qualification française.
4: Bon allez les pronostics, moi je vois une victoire des Bleus 2-1.
5: Je reste confiant aussi, 2-0 pour la France.
7: Vous êtes bien prudents les amis, moi je tente un 3-1 pour les Bleus. Je pense que cette équipe a gagné en maturité tout au long du tournoi et qu'elle est prête pour ce grand rendez-vous.
4: Sinon, on a beaucoup parlé de cette première demi-finale France-Espagne qui nous promet déjà un énorme spectacle. Mais de l'autre côté du tableau, il y aura aussi une place à prendre pour la finale.
5: Oui, et quelle que soit l'équipe qui se qualifiera, ce sera un très gros morceau. À ce stade de la compétition, il n'y a plus de petites nations. Chacune a montré qu'elle méritait sa place.
7: C'est vrai, entre des équipes capables de faire exploser n'importe quelle défense et d'autres qui impressionnent par leur solidité, cette deuxième demi-finale s'annonce elle aussi très disputée.
4: Deux nations qui se connaissent bien et dont les confrontations ont souvent marqué l'histoire. Une demi-finale donc avec énormément d'enjeux et une place en finale qui vaudra très cher. Après un mois de compétition, on arrive tout doucement au bout de cette Coupe du Monde. Les phases de groupe, les surprises, les exploits, les éliminations. Quel bilan vous tirez de ce mondial, les gars ?
5: Franchement, j'ai aimé cette Coupe du Monde. Il y a eu beaucoup de surprises. Et le match qui m'a le plus marqué, c'est France-Paraguay. Les Bleus ont montré beaucoup de caractère.
7: Même sentiment, même si j'avoue que j'aurais aimé voir le Portugal un peu plus ambitieux. Mais cette Coupe du Monde nous a offert de très belles affiches. Et je l'avoue, une finale France-Argentine, ça aurait quand même de l'allure.
4: Une autre question anime déjà les débats sur les réseaux sociaux, le fameux ballon d'or. Alan, aujourd'hui, tu le donnes à qui, toi ?
5: Pour moi, c'est Mbappé, ça c'est très clair. Ce qu'il réalise dans cette Coupe du Monde est impressionnant.
4: Et toi, Benjamin, maintenant que Cristiano Ronaldo est rentré à la maison ?
7: Je reste persuadé que le ballon d'or se jouera beaucoup sur cette fin de Coupe du Monde. Si la France va au bout et que Mbappé continue sur ce rythme, il deviendra très difficile d'aller chercher quelqu'un d'autre.
4: Et vous écarteriez Olysée, Yamal ou encore Dembélé sans regret ? Ils étaient quand même tous en bonne position pour l'obtenir, ce ballon d'or. Et puis, on ne peut pas faire comme si l'ombre de Messi ne planait pas non plus dans cette histoire.
7: Messi, il faudrait peut-être qu'il marque 6 buts en finale, au moins. Plus sérieusement, il joue en MLS et je ne vois pas comment il peut gagner un nouveau ballon d'or. Quant aux autres joueurs que tu cites, oui, tous ont réalisé une très grande saison, mais aujourd'hui, pour moi, Mbappé a pris une longueur d'avance.
5: Là, je suis d'accord avec toi, Benjamin. Olysée peut monter sur le podium, Yamal aussi, mais pour l'instant, Mbappé est devant.
7: On parle beaucoup des stars qui soulèvent les trophées, mais le football est aussi rempli de joueurs dont on entend moins parler et qui ont pourtant des parcours incroyablement inspirants.
4: Et notre invité en est un bel exemple. Il a porté le maillot de toutes les équipes de France de jeunes. Il est passé par Clairefontaine, Lille, Nantes et beaucoup lui prédisaient une très grande carrière.
7: Mais le football ne se déroule pas toujours comme on l'avait imaginé. Blessures, désillusions, remises en question. David Alcibiade a connu tout ça. Et pourtant aujourd'hui, quand il regarde son parcours, il ne parle pas d'un rêve brisé, mais d'une vie transformée.
4: Direction les vestiaires.
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7: Le football professionnel, il le connaît de l'intérieur. Dès l'âge de 8 ans, David Alcibiade est repéré par les recruteurs et est convoité notamment par l'AS Monaco, Chelsea ou l'Olympique Lyonnais. Après une formation à l'INF Clairefontaine, il intègre le LOSC.
4: Oui, on l'écoutera nous en parler dans quelques instants. Mais pour l'heure, Coupe du Monde oblige, on a demandé à David de nous livrer son avis sur la compétition en cours et notamment sur le beau parcours de l'équipe de France. Voici sa réponse.
8: Alors c'est un bon mondial, c'est vrai qu'on a quand même une belle équipe de France, ça fait plaisir à voir, avec une belle génération, et c'est vrai que ça faisait longtemps qu'on n'avait pas eu, on voyait pas des beaux matchs comme ça, et puis au final on voit pas mal d'équipes qui sont sorties, donc il y a eu des belles surprises. C'est vrai que comme j'ai beaucoup d'amis congolais, ça aurait été chouette de les voir passer un cran au-dessus, même si déjà le fait qu'ils soient qualifiés c'était déjà une belle chose. Maintenant c'est vrai que le match qui va opposer la France à l'Espagne, ça va être un vrai défi. On a hâte de voir ce match-là. Moi, je pense que le match charnière a été le Paraguay. C'est vrai que, surtout que quand on est sur le terrain, c'est un match qui nous demande beaucoup d'énergie, beaucoup de maîtrise, et ça se joue à peu de choses. Et ce match-là, je pense qu'il a soudé l'équipe, à mon avis. Ce match-là, c'est ce qui leur permet d'aller au bout. Donc, ça va être un beau match contre l'Espagne, mais à mon avis, je pense que l'équipe de France va l'emporter. Allez, je me tente, je dis 2-1.
4: Bon, bah on est parfaitement raccord avec David Alcibiade, puisque c'est exactement mon pronostic pour ce match. Sans grande surprise, quand on a demandé à David sa finale de rêve.
8: Oh, ce serait bien d'avoir un petit France-Argentine. ce serait l'idéal.
7: Ah oui, à moi aussi un match retour, mais cette fois en faveur des Bleus, ne serait pas pour me déplaire.
5: J'avoue,
7: ah
5: oui, ça c'est clair.
4: En attendant peut-être la revanche de la finale 2022, intéressons-nous maintenant au parcours pro de David Alcibiade. Quand on l'examine de près, on se dit qu'à la base, tout était réuni pour voir David évoluer durablement au plus haut niveau.
5: Oui, on se dit même, vu son talent, qu'il aurait pu figurer sur la liste de Didier Deschamps pour ce Mondial 2026.
7: Mais parfois, un simple événement suffit à changer toute une carrière. David nous a confié comment une blessure a bouleversé tous ses projets. projet, mais aussi comment cette période difficile est devenue le point de départ d'une rencontre beaucoup plus importante.
8: C'est vrai qu'il y avait une belle perspective déjà à l'époque du LOSC, où dès mon arrivée, justement à l'âge de 16 ans, on m'avait promis un bel avenir. Donc c'était à l'époque où même Eden Hazard devait être présenté, donc il y avait 3-4 jeunes prometteurs, et donc j'en faisais partie. Et le souci, c'est que juste après cette proposition qu'on m'avait faite, qui était vraiment déjà très alléchante, je me suis blessé. Donc j'ai eu une pubalgie, mais je pensais pas que ça allait m'éloigner aussi longtemps des terrains. Donc ça m'a éloigné pendant 6 mois. Et à cette époque-là, c'était Claude Puel qui était l'entraîneur, donc lui qui comptait justement sur les jeunes et qui m'avait déjà vu jouer et qui voulait en tout cas que je fasse partie de l'avenir du club. Et ensuite, on a eu le Rudy Garcia qui est arrivé avec une autre philosophie, donc il a fait du très bon travail, mais il comptait un petit peu moins sur les jeunes. Donc c'est à partir de ce moment-là où ça a été beaucoup plus compliqué pour moi au LOSC. Donc j'avais plus un rang de grand frère auprès des jeunes, alors que j'étais un jeune moi-même. C'est juste que j'étais un jeune avec beaucoup d'expérience en équipe réserve, et donc ça a été une descente à partir de ce moment-là, quoi. Ça a été vraiment très compliqué parce que on se retrouve devant un échec, et ça c'était quelque chose qui était tout nouveau pour moi, parce que jusque-là dans le monde du football ça n'avait été que de l'ascension. C'est là aussi que j'ai fait la rencontre avec Joël Thibault, qui est aumônier sportif, et à ce moment-là il faisait le lien justement avec le milieu du sport et le milieu de la foi. Donc il m'a vraiment beaucoup aidé sur le côté mental et aussi à regarder au bon endroit. Le problème, c'est qu'à l'époque, mon identité, en fait, elle était dans le football. Donc le fait que le football s'arrête, pour moi, c'était toute ma vie qui m'arrêtait. Et donc c'est là que Joël m'a beaucoup aidé justement à mettre l'essentiel, en tout cas mon focus, sur Jésus-Christ. Et au moment où j'ai décidé de faire de Jésus, en tout cas mon essentiel, ma vie, mon sauveur, au moment où j'ai décidé de complètement m'abandonner en lui, c'est là où j'y ai vu une nouvelle dimension, c'est-à-dire que là, je regardais le football, c'était plus toute ma vie. En fait, j'étais vraiment ancré dans les valeurs que Jésus me donnait. J'avais vraiment cette assurance, en fait, cette paix, cette joie, que en fait, j'étais juste sauvé, et que j'étais juste reconnaissant d'être son fils, et que j'avais aussi la vie éternelle. Ça, c'était quelque chose qui, pour moi, me donnait une joie au-dessus de toute autre joie, même celle que le football pouvait m'apporter.
4: Je sais pas ce que vous en pensez, les gars, mais ce qui est vraiment touchant dans le témoignage de David, c'est quand il explique que toute son identité reposait sur le football. Finalement, on pourrait parfaitement transposer ce constat à plein d'autres situations de nos vies.
7: Oui, on peut facilement construire toute notre valeur sur notre métier, nos études, nos performances, notre statut de parent, notre situation amoureuse ou matrimoniale, ou même le regard des autres. Et quand tout s'effondre, on a l'impression d'être démuni, de tout perdre et de ne plus savoir qui on est.
5: Et en fait, pour David, le changement a été radical à partir du moment où il a fait de Jésus, comme il dit, son essentiel.
4: En tout cas, cette nouvelle identité a changé énormément de choses pour David, et surtout, elle n'est pas restée une simple conviction intérieure.
7: Oui, elle s'est traduite très concrètement sur les terrains, face à la victoire ou la défaite, dans un milieu où la pression est énorme, et jusque dans ses relations avec ses adversaires. David Alcibiade nous raconte maintenant comment sa foi a changé son comportement.
8: C'est quelque chose qui n'a pas été évident, surtout dans un monde du football, effectivement, comme vous l'avez dit, il y a ce côté aussi très égoïste, il y a ce côté où on pense qu'à nous-mêmes, qu'à notre performance et qu'à notre niveau. Et dans ce milieu-là, c'est là où justement les moments où Joël m'accompagnait, je lui faisais part un petit peu de tous mes défis, parce que quand on est sur le terrain et qu'on essaye de vivre ce verset qu'on veut jouer pour sa gloire, qu'il soit glorifié en tout, et on se dit mais comment on fait pour glorifier Dieu sur le terrain. Et c'était là justement un défi, par exemple quand il y avait des attaquants qui nous faisaient mal, ou en tout cas on avait juste envie de se venger, il y avait ces valeurs-là en tout cas qu'on essayait de véhiculer, on essayait justement d'avoir de la maîtrise de soi. Et quand nous-mêmes on était agresseurs entre guillemets, où on faisait des fautes, des mauvaises fautes, ou qu'on réagissait mal, derrière il y avait cette envie aussi de dire c'est bien en tout cas de pardonner même à mon adversaire du jour. Donc c'était avec une autre mentalité. Et Il y a même aussi une anecdote aussi que je peux avoir, puisque c'est vrai que dans ma carrière, tout s'était bien passé, comme je disais au départ, mais à un moment donné, c'était avec mon agent même, donc un de mes proches, avec qui j'avais eu en tout cas une difficulté au niveau relationnel, parce que à l'époque où je pensais signer professionnel, lui, il était là, sauf qu'au moment où tout est tombé à l'eau, il m'a abandonné du jour au lendemain. Ça, c'était justement une période très difficile aussi, parce que voilà, je me suis senti complètement abandonné. Et le revoyant plusieurs années plus tard, en faisant tout ce travail en amont avec Joël et aussi avec mes parents, j'ai pu en tout cas lui pardonner dans mon cœur, et j'ai pu aussi avoir l'opportunité de lui demander pardon et de lui dire que je le pardonnais en tout cas de vive voix. Le fait que j'ai pu nourrir en tout cas cette vie dans mon cœur, c'est là où ça m'a permis de pardonner, on va dire, à la personne qui m'avait pas accompagné, en tout cas qui m'avait complètement abandonné au moment où j'en avais le plus besoin.
7: Et j'aime beaucoup cette idée. Glorifier Dieu, ce n'est pas seulement marquer un but ou gagner un match.
4: Oui, pour David, glorifier Dieu, c'est aussi savoir comment garder son calme, demander pardon, pardonner, même dans un sport où tout pousse parfois à l'orgueil ou à la revanche.
5: Et son histoire avec son ancien agent montre que le pardon, ce n'est pas seulement une jolie théorie, ça demande du courage, mais cela apporte aussi une vraie liberté.
7: Aujourd'hui, David a tourné une nouvelle page de sa vie.
4: Oui, il l'explique dans l'interview intégrale disponible sur notre site essentielradio.com, notre appli gratuite ou les plateformes de streaming. Désormais, David accompagne des couples et des familles, une manière finalement de continuer à prendre soin des autres.
5: Avant de terminer cette interview, nous lui avons demandé quel verset de la Bible résume aujourd'hui toute son histoire.
8: Je puis tout par celui qui me fortifie. Aujourd'hui, je peux dire que je vois mes limites et je vois en fait que c'est Jésus qui m'accompagne, c'est Jésus en fait qui prend le relais. Donc c'est lui qui me relève, c'est lui qui me fait avancer, il est l'essence en tout cas de ma vie. Donc voilà, sans Jésus aujourd'hui je ne pourrais rien faire. Tout vient du Seigneur, tout est par lui, tout est pour lui et tout vient de lui quoi.
5: Je puis tout par celui qui me fortifie. Ce verset de la Bible n'est pas le mantra d'un sportif de haut niveau qui se sent invincible. C'est le témoignage d'un homme qui connaît ses limites et qui a appris à s'appuyer sur Dieu plutôt que sur lui-même.
7: Oui, magnifique conclusion à notre séquence dans les vestiaires avec David Alcibiade. Qu'on remercie encore vraiment d'avoir répondu à nos questions et à nouveau, on vous encourage à tous à aller écouter son interview en intégralité. Il y a plein d'autres choses très intéressantes que David nous a partagées. Rendez-vous donc pour cela dans les podcasts d'Essentiel Radio sur essentielradio.com ou notre appli.
4: Et puisque la question de l'identité est au cœur du témoignage qu'on vient d'écouter, on prolonge la réflexion dans le temps additionnel.
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7: Qui suis-je quand le match est terminé ? C'est la question qu'on peut tous se poser, footballeur ou non, quand toute notre valeur repose sur nos performances, nos réussites ou le regard des autres, que reste-t-il quand tout vacille ?
5: Si on résume, pour David Alcibiade, toute son identité reposait sur le football. Tant que tout allait bien sur le terrain, il allait bien. Mais quand les blessures sont arrivées et que son agent l'a lâché, tout son monde s'est écroulé.
4: Évidemment, comme tu le disais tout à l'heure Benjamin, on peut transposer. Beaucoup d'entre nous construisent leur identité sur quelque chose qui peut disparaître. L'apparence physique, un métier, une réussite, un diplôme, une relation, sa famille, sa santé, sa réputation ou ce que les autres pensent de nous.
7: Et le problème c'est que tout cela est fragile et éphémère. La beauté se flétrit, le corps nous lâche, un licenciement, un départ à la retraite, une séparation, un échec, un deuil, une blessure, une trahison. Et tout s'effondre.
4: Alors je ne sais pas si vous l'avez noté dans l'interview, mais David Alcibiade a utilisé une expression que j'ai trouvée intéressante. Il disait qu'il était désormais ancré dans les valeurs que Jésus lui donnait. C'est une image qui traduit bien, je trouve, la solidité qu'on trouve en Jésus, en la parole de Dieu. Tout peut s'effondrer, mais lui demeure éternellement. Et moi, perso, ça m'a direct fait penser à un verset de la Bible.
7: Forcément. Allez, Alan, à toi l'honneur.
5: C'est le passage d'Hébreux 6, verset 19, où l'espérance en Christ est comparée à une encre de l'âme, sûre et solide.
7: C'est vrai que cette image de l'encre est très parlante. Dans cette vie qui ressemble un peu à une traversée en mer, notre embarcation peut connaître des tempêtes, les vagues peuvent frapper fort, le vent souffler violemment, mais l'encre empêche le bateau de dériver.
4: La foi en Jésus fonctionne un peu de la même manière. Elle ne promet pas une vie sans difficulté, le témoignage de David en est un bel exemple. Même après sa conversion, il a connu des blessures, des déceptions et des changements de carrière. Mais il explique qu'il n'a plus traversé ses épreuves de la même façon parce qu'il avait trouvé un fondement plus solide que ses performances.
5: Et au final, ce qui de l'extérieur pourra apparaître comme une déception ou un demi-échec en termes de carrière est en réalité un magnifique accomplissement du plan de Dieu.
7: Oui, Dieu a pour chacun d'entre nous des projets de paix et non de malheur. un avenir et une espérance. Avec toute l'équipe de Bien Plus Que Du Sport, on vous encourage à lui faire entièrement confiance.
4: Car on ne le répétera jamais assez, même si on est fan de foot, la plus belle victoire n'est pas de soulever une Coupe du Monde, mais de construire sa vie sur Jésus, le seul fondement qui reste solide.
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Je suis super content de partager avec vous l'histoire qui se cache derrière ma chanson I Need You. J'ai écrit cette chanson dans une période difficile. Mon père se débattait avec une maladie du système nerveux. Finalement, il en est mort et il est parti rejoindre Jésus au ciel. Et moi, je ne comprenais pas pourquoi Dieu ne l'avait pas guéri. J'étais en colère et frustré.

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0: Bonjour à tous. Le défilé du 14 juillet touche à sa fin. Sur les Champs-Élysées, près de 7000 femmes et hommes ont foulé le pavé de la plus célèbre avenue du monde, accompagnés au sol par 315 véhicules, 200 chevaux et dans les airs par une centaine d'avions et une trentaine d'hélicoptères. Il s'agissait aussi et surtout du dernier défilé du président de la République Emmanuel Macron. Une vingtaine de chefs d'État étaient à ses côtés ce matin, dont notamment le président ukrainien Volodymyr Zelensky. Emmanuel Macron qui doit ensuite prendre la direction de Nice cet après-midi. Il est attendu sur place pour 18h. Les Niçois qui commémorent en ce 14 juillet les 10 ans de l'attentat de la promenade des Anglais. C'était le 14 juillet 2016. Au volant d'un camion frigorifique, un terroriste avait tué 86 personnes et fait plus de 400 blessés avant d'être abattu par la police. Une cérémonie d'hommage aura lieu ce soir. Dans le reste de l'actualité, la vague de chaleur continue de sévir en France. Ce midi, la vigilance rouge canicule est maintenue pour 26 départements du centre et de l'ouest du pays. 58 autres départements sont en vigilance orange. Notez aussi que 98 départements au total sont placés depuis hier sous surveillance pour cause de sécheresse, un record depuis 2013. Des conditions qui favorisent les incendies en cours sur le territoire national. À Fontainebleau, le feu n'est toujours pas fixé et les flammes ont continué leur progression dans la nuit. Elles ont parcouru au total 1900 hectares. 4 canadaires ont repris leur rotation ce matin. 600 pompiers restent mobilisés. On rappelle que 2 personnes ont été interpellées, suspectées d'être à l'origine du premier départ de feu. Dans les Alpes de Haute-Provence, le crash d'un aéronef a causé la mort de 2 personnes lundi. L'accident s'est produit à proximité de la station de Pralou. Les 2 victimes sont âgées d'une trentaine d'années. Les circonstances du crash restent à établir. Et puis en football, plus que quelques heures pour les Bleus. L'équipe de France affronte ce soir l'Espagne en demi-finale de la Coupe du Monde dans ce qui ressemble au plus gros choc de cette compétition entre 2 favoris. Côté composition, le milieu de terrain Aurélien Tchouaméni devrait faire son retour parmi les titulaires.
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0: Seigneur est le maître de l'univers. C'est lui qui a fait les groupes d'étoiles. Il change l'ombre épaisse en lumière du matin.
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0: Je vous le dis, quand un seul pécheur change sa vie, Dieu est dans la joie. Sa joie est plus grande que pour 99 personnes justes qui n'ont pas besoin de changer leur vie.
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4: Salut, c'est Jérémy sur Essentiel. Je voudrais te dire en quelques mots ce que Jésus a fait dans ma vie. J'ai grandi dans une famille chrétienne, mais franchement, la foi, ça ne m'intéressait pas du tout. Je croyais que Dieu existait et je croyais aussi au diable. J'y croyais tellement qu'à l'âge de 10 ans, j'ai fait un pacte avec lui. En échange de mon âme, je lui ai demandé de satisfaire toutes mes pulsions physiques. C'est ce qui m'est arrivé. J'ai eu une adolescence complètement perturbée. Dès l'âge de 16 ans, je me suis mis à fréquenter le milieu de la nuit et tout ce qui va avec. Alcool, cannabis, sexualité débridée. Je suis aussi devenu un grand manipulateur. Mes propres amis étaient comme des marionnettes. Je voulais qu'ils me craignent et les monter les uns contre les autres. Je voulais qu'ils sachent que je pouvais les détruire psychologiquement. J'étais mauvais. Mon cœur était rempli de haine. En fait, je me détestais et je détestais faire tout ce mal à ceux que j'aimais. Je pensais des fois à ce que j'avais entendu à l'église, sur Dieu, sur Jésus, sur sa mort à la croix, sur le fait qu'il pouvait nous changer. Mais je m'en moquais, je me disais, aller en enfer, ok, pas de problème. Et puis, un jour comme les autres en apparence, je me suis senti vraiment mauvais. Toute la noirceur de mon cœur est remontée à la surface. J'ai ressenti le mal que je faisais aux autres, mais surtout la peine que je faisais à Dieu en vivant loin de lui. À ce moment-là, j'ai prié Jésus et je lui ai demandé de me pardonner et de venir à mon secours. Il a fait. Jésus a radicalement changé ma vie. Ma nature mauvaise a été remplacée par sa nature. Plus de drogue, plus d'alcool. Je ne suis plus esclave de la sexualité. Et je ne manipule plus les autres. Je les aime. Jésus a comblé ma vie.
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0: Dieu est très bon, très patient. Il sait attendre. Est-ce que tu t'en moques? Cette bonté de Dieu te pousse à changer ta vie. Tu ne le sais donc pas?
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4: Salut à toutes et à tous.
5: Vous êtes sur Essentiel Radio.
4: Et c'est l'heure de Bien plus que du sport, votre rendez-vous spécial FIFA World Cup 2026.
6: À ce stade de la compétition, il ne reste plus beaucoup de matchs, mais chacun d'eux peut entrer dans l'histoire.
5: Un but.
6: Un arrêt. Une erreur.
5: Ou un geste de génie.
6: Et tout peut basculer. Mais dans cette émission, il y a une chose qui ne change jamais.
5: On aime le football.
6: Et plus encore les histoires et les témoignages qui se cachent derrière le maillot et qui valent bien plus qu'une Coupe du Monde. Avant le coup d'envoi, présentation rapide de l'équipe. Dans les cages, celui qui veille à ce qu'aucune bourde ne franchisse la ligne de but, notre réalisateur, Mathieu.
5: En défense, Benjamin, solide sur ses analyses, beaucoup moins quand il s'agit de défendre le bilan de son Olympique Lyonnais.
6: Au milieu de terrain, merci Alan. Annette, toujours prête à distribuer de bonnes passes et quelques tacles bien sentis quand on critique son équipe.
4: Et en attaque, Alan, encore jeune dans la compétition, mais déjà capable de faire de belles percées au micro.
6: L'équipe est prête.
5: Le ballon est au centre.
4: Il est temps de découvrir le sommaire de Bien plus que du sport.
5: À quelques heures de la demi-finale France-Espagne, on débriefera le parcours des Bleus, les affiches qui nous attendent et nos pronostics avant le dernier carré.
6: Puis dans les vestiaires, nous irons à la rencontre de David Alcibiade, ancien international français chez les jeunes. Il nous racontera comment une carrière prometteuse a laissé place à une rencontre qui a complètement changé sa vie.
4: Enfin, dans le temps additionnel, on se posera une question que tout le monde devrait se poser, sportif ou non. To be or not to be, that is the question.
6: Allez les amis, il est temps de siffler le coup d'envoi. C'est parti pour
5: Bien plus que du sport.
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4: Ça y est, plus que 4 équipes en lice et dans quelques heures, elles vont tout donner pour décrocher une place en finale de cette Coupe du Monde 2026. Et pour ouvrir ces demi-finales, les Bleus affrontent ce mardi soir à 21h l'Espagne.
6: Oui Annette, une affiche qui a un petit goût de revanche. On se souvient tous de la demi-finale de l'Euro 2024. Deux buts espagnols encaissés en 4 minutes et l'Aurora qui mettait fin au rêve français.
7: Ils sont en train de nous mettre le bouillon, ces Espagnols.
5: Mais cette fois, l'enjeu est encore plus grand. Une place en finale de Coupe du Monde et les deux équipes arrivent avec beaucoup de confiance.
6: Exactement, on devrait assister à un match de très haut niveau, du rythme, de la technique, beaucoup d'intensité. Les Bleus devront sortir leur meilleur football s'ils veulent disputer une troisième finale mondiale consécutive.
4: En tout cas, les Espagnols ne manquent pas de confiance. À peine qualifié, Lamine Yamal lançait déjà les hostilités. Je cite, « Si la France doit craindre une équipe, c'est nous ». Avant d'ajouter, il n'y a que deux possibilités. Soit la France joue une troisième finale de suite, soit on les bat une troisième fois de suite.
6: La meilleure réponse sera sur le terrain et si possible avec une qualification française.
4: Bon allez, les pronostics, moi je vois une victoire des Bleus. 2-1.
5: Je reste confiant aussi, 2-0 pour la France.
6: Vous êtes bien prudents les amis, moi je tente un 3-1 pour les Bleus. Je pense que cette équipe a gagné en maturité tout au long du tournoi et qu'elle est prête pour ce grand rendez-vous.
4: Sinon, on a beaucoup parlé de cette première demi-finale France-Espagne qui nous promet déjà un énorme spectacle. Mais de l'autre côté du tableau, il y aura aussi une place à prendre pour la finale.
5: Oui, et quelle que soit l'équipe qui se qualifiera, ce sera un très gros morceau. À ce stade de la compétition, il n'y a plus de petites nations. Chacune a montré qu'elle méritait sa place.
6: C'est vrai, entre des équipes capables de faire exploser n'importe quelle défense et d'autres qui impressionnent par leur solidité, cette deuxième demi-finale s'annonce elle aussi très disputée.
4: Deux nations qui se connaissent bien et dont les confrontations ont souvent marqué l'histoire. Une demi-finale donc avec énormément d'enjeux et une place en finale qui vaudra très cher. Après un mois de compétition, on arrive tout doucement au bout de cette Coupe du Monde. Les phases de groupe, les surprises, les exploits, les éliminations. Quel bilan vous tirez de ce mondial, les gars?
5: Franchement, j'ai aimé cette Coupe du Monde. Il y a eu beaucoup de surprises. Et le match qui m'a le plus marqué, c'est France-Paraguay. Les Bleus ont montré beaucoup de caractère.
6: Même sentiment, même si j'avoue que j'aurais aimé voir le Portugal un peu plus ambitieux. Mais cette Coupe du Monde nous a offert de très belles affiches. Et je l'avoue, une finale France-Argentine, ça aurait quand même de l'allure.
4: Une autre question anime déjà les débats sur les réseaux sociaux, le fameux ballon d'or. Alan, aujourd'hui, tu le donnes à qui, toi?
5: Pour moi, c'est Mbappé, ça c'est très clair. Ce qu'il réalise dans cette Coupe du Monde est impressionnant.
4: Et toi, Benjamin, maintenant que Cristiano Ronaldo est rentré à la maison?
6: Je reste persuadé que le ballon d'or se jouera beaucoup sur cette fin de Coupe du Monde. Si la France va au bout et que Mbappé continue sur ce rythme, il deviendra très difficile d'aller chercher quelqu'un d'autre.
4: Et vous écarteriez Olise, Yamal ou encore Dembélé sans regret? Ils étaient quand même tous en bonne position pour l'obtenir, ce ballon d'or. Et puis, on ne peut pas faire comme si l'ombre de Messi ne plaisait planez pas non plus dans cette histoire.
8: Messi, il faudrait peut-être qu'il marque 6 buts en finale, au moins. Plus sérieusement, il joue en MLS et je ne vois pas comment il peut gagner un nouveau Ballon d'Or. Quant aux autres joueurs que tu cites, oui, tous ont réalisé une très grande saison, mais aujourd'hui pour moi, Mbappé a pris une longueur d'avance.
5: Là, je suis d'accord avec toi, Benjamin. Olise peut monter sur le podium, Yamal aussi, mais pour l'instant, Mbappé est devant.
8: On parle beaucoup des stars qui soulèvent les trophées, mais le football est aussi rempli de joueurs dont on entend moins parler et qui ont pourtant des parcours incroyablement inspirants.
4: Et notre invité en est un bel exemple. Il a porté le maillot de toutes les équipes de France de jeunes. Il est passé par Clairefontaine, Lille, Nantes et beaucoup lui prédisaient une très grande carrière.
8: Mais le football ne se déroule pas toujours comme on l'avait imaginé. Blessures, désillusions, remises en question. David Alcibiade a connu tout ça. Et pourtant aujourd'hui, quand il regarde son parcours, il ne parle pas d'un rêve brisé, mais d'une vie transformée.
4: Direction les vestiaires.
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8: Le football professionnel, il le connaît de l'intérieur. Dès l'âge de 8 ans, David Alcibiade est repéré par les recruteurs et est convoité notamment par l'AS Monaco, Chelsea ou l'Olympique Lyonnais. Après une formation à l'INF Clairefontaine, il intègre le LOSC.
4: Oui, on l'écoutera nous en parler dans quelques instants. Mais pour l'heure, Coupe du Monde oblige, on a demandé à David de nous livrer son avis sur la compétition en cours et notamment sur le beau parcours de l'équipe de France. Voici sa réponse.
9: Alors c'est un bon mondial, c'est vrai qu'on a quand même une belle équipe de France, ça fait plaisir à voir, avec une belle génération, et c'est vrai que ça faisait longtemps qu'on n'avait pas eu, on voyait pas des beaux matchs comme ça, et puis au final on voit pas mal d'équipes qui sont sorties, donc il y a eu des belles surprises. C'est vrai que comme j'ai beaucoup d'amis congolais, ça aurait été chouette de les voir passer un cran au-dessus, même si déjà le fait qu'ils soient qualifiés c'était déjà une belle chose. Maintenant c'est vrai que le match qui va opposer la France à l'Espagne, ça va être un vrai défi. On a hâte de voir ce match-là. Moi, je pense que le match charnière a été le Paraguay. C'est vrai que, surtout que quand on est sur le terrain, c'est un match qui nous demande beaucoup d'énergie, beaucoup de maîtrise, et ça se joue à peu de choses. Et ce match-là, je pense qu'il a soudé l'équipe, à mon avis. Ce match-là, c'est ce qui leur permet d'aller au bout. Donc, ça va être un beau match contre l'Espagne, mais à mon avis, je pense que l'équipe de France va l'emporter. Allez, je me tente, je dis 2-1.
4: Bon, on est parfaitement raccord avec David Alcibiade, puisque c'est exactement mon pronostic pour ce match. Sans grande surprise, quand on a demandé à David sa finale de rêve.
9: Oh, ce serait bien d'avoir un petit France-Argentine, ce serait l'idéal.
8: Ah oui, à moi aussi un match retour, mais cette fois en faveur des Bleus, ne serait pas pour me déplaire.
5: J'avoue, ah oui, ça c'est clair.
4: En attendant peut-être la revanche de la finale 2022, intéressons-nous maintenant au parcours pro de David Alcibiade. Quand on l'examine de près, on se dit qu'à la base, tout était réuni pour voir David évoluer durablement au plus haut niveau.
5: Oui, on se dit même, vu son talent, qu'il aurait pu figurer sur la liste de Didier Deschamps pour ce Mondial 2026.
8: Mais parfois, un simple événement suffit à changer toute une carrière. David nous a confié comment une blessure a bouleversé tous ses projets, mais aussi comment cette période difficile est devenue le point de départ d'une rencontre beaucoup plus importante.
9: C'est vrai qu'il y avait une belle perspective déjà à l'époque du LOSC, où dès mon arrivée, justement à l'âge de 16 ans, on m'avait promis un bel avenir. Donc c'était à l'époque où même Eden Hazard devait être présenté, donc il y avait 3-4 jeunes prometteurs et donc j'en faisais partie. Et le souci, c'est que juste après cette proposition qu'on m'avait faite, qui était vraiment déjà très alléchante, je me suis blessé, donc j'ai eu une pubalgie, mais je pensais pas que ça allait m'éloigner aussi longtemps des terrains, donc ça m'a éloigné pendant 6 mois. Et à cette époque-là, c'était Claude Puel qui était l'entraîneur, donc lui qui comptait justement sur les jeunes et qui m'avait déjà vu jouer et qui voulait en tout cas que je fasse partie de l'avenir du club. Et ensuite, on a eu le Rudy Garcia qui est arrivé avec une autre philosophie, donc il a fait du très bon travail, mais il comptait un petit peu moins sur les jeunes. Donc c'est à partir de ce moment-là où ça a été beaucoup plus compliqué pour moi au LOSC. Donc j'avais plus un rang de grand frère auprès des jeunes, alors que j'étais un jeune moi-même. C'est juste que j'étais un jeune avec beaucoup d'expérience en équipe réserve, et donc ça a été une descente à partir de ce moment-là, quoi. Ça a été vraiment très compliqué parce que on se retrouve devant un échec, et ça c'était quelque chose qui était tout nouveau pour moi, parce que jusque-là dans le monde du football ça n'avait été que de l'ascension. C'est là aussi que j'ai fait la rencontre avec Joël Thibault, qui est aumônier sportif, et à ce moment-là il faisait le lien justement avec le milieu du sport et le milieu de la foi. Donc il m'a vraiment beaucoup aidé sur le côté mental et aussi à regarder au bon endroit. Le problème, c'est qu'à l'époque, mon identité, en fait, elle était dans le football. Donc le fait que le football s'arrête, pour moi, c'était toute ma vie qui m'arrêtait. Et donc c'est là que Joël m'a beaucoup aidé justement à mettre l'essentiel, en tout cas mon focus sur Jésus-Christ. Et au moment où j'ai décidé de faire de Jésus, en tout cas mon essentiel, ma vie, mon sauveur, au moment où j'ai décidé de complètement m'abandonner en lui, c'est là où j'y ai vu une nouvelle dimension, c'est-à-dire que là, je regardais le football, c'était plus toute ma vie. En fait, j'étais vraiment ancré dans les valeurs que Jésus me donnait. J'avais vraiment cette assurance, en fait, cette paix, cette joie, que en fait, bah, j'étais juste sauvé, et que j'étais juste reconnaissant d'être son fils, et que j'avais aussi la vie éternelle. Ça, c'était quelque chose qui, pour moi, me donnait une joie au-dessus de toute autre joie, même celle que le football pouvait m'apporter.
4: Je sais pas ce que vous en pensez, les gars, mais ce qui est vraiment touchant dans le témoignage de David, c'est quand il explique que toute son identité reposait sur le football. Finalement, on pourrait parfaitement transposer ce constat à plein d'autres situations de nos vies.
8: Oui, on peut facilement construire toute notre valeur sur notre métier, nos études, nos performances, notre statut de parent, notre situation amoureuse ou matrimoniale, ou même le regard des autres. Et quand tout s'effondre, on a l'impression d'être démuni, de tout perdre et de ne plus savoir qui on est.
5: Et en fait, pour David, le changement a été radical à partir du moment où il a fait de Jésus, comme il dit, son essentiel.
4: En tout cas, cette nouvelle identité a changé énormément de choses pour David et surtout, elle n'est pas restée une simple conviction intérieure.
8: Oui, elle s'est traduite très concrètement sur les terrains, face à la victoire ou la défaite, dans un milieu où la pression est énorme et jusque dans ses relations avec ses adversaires. David Alcibiade nous raconte maintenant comment sa foi a changé son comportement.
9: C'est quelque chose qui n'a pas été évident, surtout dans un monde du football, effectivement, comme vous l'avez dit, il y a ce côté aussi très égoïste, il y a ce côté où on pense qu'à nous-mêmes, qu'à notre performance et qu'à notre niveau. Et dans ce milieu-là, c'est là où justement les moments où Joël m'accompagnait, je lui faisais part un petit peu de tous mes défis, parce que quand on est sur le terrain et qu'on essaye de vivre ce verset, qu'on veut jouer pour sa gloire, qu'il soit glorifié en tout, et on se dit mais comment on fait pour glorifier Dieu sur le terrain. Et c'était là justement un défi, par exemple quand il y avait des attaquants qui nous faisaient mal, ou en tout cas on avait juste envie de se venger, il y avait ces valeurs-là en tout cas qu'on essayait de véhiculer, on essayait justement d'avoir de la maîtrise de soi. Et quand nous-mêmes on était agresseur entre guillemets, où on faisait des fautes, des mauvaises fautes, ou qu'on réagissait mal, derrière il y avait cette envie aussi de se dire c'est bien en tout cas de pardonner même à mon adversaire du jour. Donc c'était avec une autre mentalité. Et il y a même aussi une anecdote aussi que je peux avoir, puisque c'est vrai que dans ma carrière tout s'était bien passé comme je disais au départ, mais à un moment donné c'était avec mon agent même, donc un de mes proches avec qui j'avais eu en tout cas une difficulté au niveau relationnel, parce que à l'époque où je pensais signer professionnel, lui il était là, sauf qu'au moment où tout est tombé à l'eau, il m'a abandonné du jour au lendemain. Et ça c'était justement une période très difficile aussi, parce que je me suis senti complètement abandonné. Et le revoyant plusieurs années plus tard, en faisant tout ce travail en amont avec Joël et aussi avec mes parents, j'ai pu en tout cas lui pardonner dans mon cœur, et j'ai pu aussi avoir l'opportunité de lui demander pardon et de lui dire que je le pardonnais en tout cas de vive voix. Le fait que j'ai pu nourrir en tout cas cette vie dans mon cœur, c'est là où ça m'a permis de pardonner, on va dire, à la personne qui m'avait pas accompagné, en tout cas qui m'avait complètement abandonné au moment où j'en avais le plus besoin.
8: Et j'aime beaucoup cette idée, glorifier Dieu, ce n'est pas seulement marquer un but ou gagner un match.
4: Oui, pour David, glorifier Dieu, c'est aussi savoir comment garder son calme, demander pardon, pardonner, même dans un sport où tout pousse parfois à l'orgueil ou à la revanche.
5: Et son histoire avec son ancien agent montre que le pardon, ce n'est pas seulement une jolie théorie, ça demande du courage, mais cela apporte aussi une vraie liberté.
8: Aujourd'hui, David a tourné une nouvelle page de sa vie.
4: Oui, il l'explique dans l'interview intégrale disponible sur notre site essentielradio.com, notre appli gratuite ou les plateformes de streaming. Désormais, David accompagne des couples et des familles, une manière finalement de continuer à prendre soin des autres.
5: Avant de terminer cette interview, nous lui avons demandé quel verset de la Bible résume aujourd'hui toute son histoire.
9: Je puis tout par celui qui me fortifie. Aujourd'hui, je peux dire que je vois mes limites et je vois en fait que c'est Jésus qui m'accompagne, c'est Jésus en fait qui prend le relais. Donc c'est lui qui me relève, c'est lui qui me fait avancer. Il est l'essence en tout cas de ma vie. Donc voilà, sans Jésus aujourd'hui, je ne pourrais rien faire. Tout vient du Seigneur, tout est par lui, tout est pour lui et tout vient de lui quoi.
5: Je puis tout par celui qui me fortifie. Ce verset de la Bible n'est pas le mantra d'un sportif de haut niveau qui se sent invincible. C'est le témoignage d'un homme qui connaît ses limites et qui a appris à s'appuyer sur Dieu plutôt que sur lui-même.
8: Oui, magnifique conclusion à notre séquence dans les vestiaires avec David Alcibiade, qu'on remercie encore vraiment d'avoir répondu à nos questions. Et à nouveau, on vous encourage à tous à aller écouter son interview en intégralité. Il y a plein d'autres choses très intéressantes que David nous a partagées. Rendez-vous donc pour cela dans les podcasts d'Essentiel Radio sur essentielradio.com ou notre appli.
4: Et puisque la question de l'identité est au cœur du témoignage qu'on vient d'écouter, on prolonge la réflexion dans le temps additionnel.
8: Bien plus que du sport, temps additionnel. Qui suis-je quand le match est terminé ? C'est la question qu'on peut tous se poser, footballeur ou non, quand toute notre valeur repose sur nos performances, nos réussites ou le regard des autres, que reste-t-il quand tout vacille ?
5: Si on résume, pour David Alcibiade, toute son identité reposait sur le football. Tant que tout allait bien sur le terrain, il allait bien. Mais quand les blessures sont arrivées et que son agent l'a lâché, tout son monde s'est écroulé.
4: Évidemment, comme tu le disais tout à l'heure, Benjamin, on peut transposer. Beaucoup d'entre nous construisent leur identité sur quelque chose qui peut disparaître. L'apparence physique, un métier, une réussite, un diplôme, une relation, sa famille, sa santé, sa réputation ou ce que les autres pensent de nous.
8: Et le problème, c'est que tout cela est fragile et éphémère. La beauté se flétrit, le corps nous lâche, un licenciement, un départ à la retraite, une séparation, un échec, un deuil, une blessure, une trahison. Et tout s'effondre.
4: Alors je ne sais pas si vous l'avez noté dans l'interview, mais David Alcibiade a utilisé une expression que j'ai trouvée intéressante. Il disait qu'il était désormais ancré dans les valeurs que Jésus lui donnait. C'est une image qui traduit bien, je trouve, la solidité qu'on trouve en Jésus, en la parole de Dieu. Tout peut s'effondrer, mais lui demeure éternellement. Et moi, perso, ça m'a direct fait penser à un verset de la Bible.
8: Forcément. Allez, Alan, à toi l'honneur.
5: C'est le passage d'Hébreux 6, verset 19, où l'espérance en Christ est comparée à une encre de l'âme, sûre et solide.
8: C'est vrai que cette image de l'encre est très parlante. Dans cette vie qui ressemble un peu à une traversée en mer, notre embarcation peut connaître des tempêtes, les vagues peuvent frapper fort, le vent souffler violemment, mais l'encre empêche le bateau de dériver.
4: La foi en Jésus fonctionne un peu de la même manière. Elle ne promet pas une vie sans difficulté, le témoignage de David en est un bel exemple. Même après sa conversion, il a connu des blessures, des déceptions et des changements de carrière. Mais il explique qu'il n'a plus traversé ses épreuves de la même façon parce qu'il avait trouvé un fondement plus solide que ses performances.
5: Et au final, ce qui de l'extérieur pourra apparaître comme une déception ou un demi-échec en termes de carrière est en réalité un magnifique accomplissement du plan de Dieu.
8: Oui, Dieu a pour chacun d'entre nous des projets de paix et non de malheur, un avenir et une espérance. Avec toute l'équipe de Bien Plus Que Du Sport, on vous encourage à lui faire entièrement confiance.
4: Car on ne le répétera jamais assez, même si on est fan de foot, la plus belle victoire n'est pas de soulever une coupe du monde, mais de construire sa vie sur Jésus, le seul fondement qui reste solide.
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8: Bien Plus Que Du Sport spécial FIFA World Cup 2026, c'est fini pour aujourd'hui. Merci d'avoir vécu ce rendez-vous avec nous.
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8: Et souvenez-vous, si les buts font vibrer les stades, le plus beau des matchs se joue parfois en dehors du terrain.
4: Encore un grand merci pour votre fidélité et à bientôt sur Essentiel Radio dans
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4: Salut, c'est Audrey sur Essentiel Radio. Si aujourd'hui je peux te raconter mon histoire, c'est parce qu'un jour j'ai vécu quelque chose d'extraordinaire. À l'âge de 12 ans, j'ai fait une dépression à cause de plusieurs événements douloureux, notamment le divorce de mes parents et la mort d'un de mes proches. À partir de ce moment-là, j'ai complètement perdu pied. Je me suis renfermée sur moi-même, j'allais plus en cours, je ne faisais que pleurer dans ma chambre et je restais nuit et jour dans mon lit pour fuir la réalité. Je me suis alors progressivement réfugiée dans le gothisme. Je portais des vêtements noirs, avec des chaînes et des têtes de mort. Dans mon cœur, c'était tout aussi sombre. J'étais remplie de haine et de rancœur. 3 ans plus tard, j'ai fini par retourner à l'école. C'est là que j'ai rencontré un ami chrétien qui m'a invité dans son église. J'ai dit oui tout de suite. Au fond de moi, je bouillonnais d'envie de connaître Dieu. À l'église, je me suis sentie bien et aimée. Malgré mon apparence, les gens ne m'ont pas regardée de travers, ni jugée. Et surtout, quand j'ai écouté le message de l'évangile, j'ai compris que malgré tout ce que j'avais pu vivre, Dieu m'aimait. Et ça m'a bouleversée. J'ai alors accepté Jésus comme mon sauveur. Depuis ce jour, j'ai

0: Hé, tu connais la nouvelle ? Il n'y a rien d'impossible à Dieu. Peut-être t'a-t-on dit trop tard. Peut-être t'a-t-on dit jamais. Le diagnostic du médecin ne t'a laissé aucun espoir. La conjoncture économique actuelle ne te permet pas d'envisager un avenir serein. Ta situation familiale ne semble pas vouloir s'améliorer. Tu es désemparé. Sans force, sans espérance, sans ressources et sans aucun moyen de t'en sortir. Tu te trouves face à un obstacle tellement grand qu'il t'est tout simplement impossible de le surmonter. Mais voici, il n'y a rien d'impossible à notre Dieu. Et ce qui semble hors de ta portée, au-dessus de tes forces, irréalisable, insurmontable, Dieu veut te montrer que ce n'est en aucun cas un problème pour lui. Vraiment, il n'y a rien d'impossible à notre Dieu. Rien. R-I-E-N. Jamais on n'aurait imaginé voir les yeux d'un aveugle s'ouvrir. Jamais on n'aurait imaginé voir un homme marcher sur l'eau. Jamais on n'aurait imaginé voir un mort ressuscité. Mais la foi ne prononce pas le jamais du désespoir ou de la fatalité. La foi permet de voir ce qui n'a jamais encore été vu. La foi ouvre les yeux sur des réalités miraculeuses qu'on n'aurait jamais imaginées. Si tu crois, tu verras la gloire de Dieu. Ne te décourage pas, ne baisse pas les bras, lève plutôt les yeux vers le ciel. Tout est possible à celui qui croit, car rien, non rien n'est impossible à Dieu. Si ça, c'est pas une bonne nouvelle.
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faut savoir qu'avant d'être une chanson, Replica, c'est un mouvement qu'on a lancé dernièrement dans notre église La Chapelle, basée à Montréal, au Québec. Donc voici l'histoire et le message de notre chanson. On s'est senti poussé à réarticuler ce que ça signifie pour nous d'être un disciple. Un disciple, c'est quelqu'un qui s'engage à être avec Jésus pour devenir comme Jésus et faire comme Jésus faisait, afin de devenir un réplica de Jésus.

tirer nos guitares électriques et nos amplis, parce qu'on a voulu créer quelque chose qui rock, quelque chose d'engageant, de rassembleur, dans lequel on sent qu'on est en mouvement tous ensemble à la suite de Jésus. Alors aujourd'hui, on est tellement content de partager avec vous notre titre Réplica. C'est En Écoute sur les ondes d'Essentiel Radio.

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2: Tu te sens mal dans ta peau et t'es persuadé que personne ne peut t'aimer? 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
3: Tu as du prix à mes yeux et je t'aime.
2: Une déclaration d'amour signée Dieu lui-même, à lire dans la Bible, Ésaïe chapitre 43, verset 4.
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Hey, tu connais la nouvelle ? Jésus a dit « Je suis la lumière du monde. Celui qui me suit ne marchera pas dans les ténèbres, mais il aura la lumière de la vie. » Combien d'hommes et de femmes vivent une nuit sans fin ? La nuit des craintes et des angoisses ? La nuit de la maladie et de la mort ? La nuit du mensonge et de la dissimulation ? La nuit d'une religion vaine et vide de sens ? Cela fait trop longtemps que le jour n'a plus paru dans ta vie. Tu marches dans l'obscurité, tâtonnant à la recherche d'une porte de sortie. Tu dis « Qui me fera voir la lumière ?» Jésus a déclaré « Je suis la lumière du monde. Celui qui me suit ne marchera plus dans les ténèbres, mais il aura la lumière de la vie. » Je ne te parle pas d'une religion. La religion a de tout temps favorisé un climat ténébreux d'ignorance. Et l'obscurantisme religieux a parfois plongé des peuples entiers dans la nuit du mensonge et de l'erreur. Mais là où, malgré leurs belles promesses, les religieux et religions de tous bords ont échoué, Jésus se dresse comme un phare dans la nuit. Il offre une direction et une espérance éternelle. Regarde-le, rayonnant de lumière, d'une lumière pas comme les autres, une lumière qui ne s'éteint point, une lumière qui perce les ténèbres les plus épaisses, la lumière de la vie. Il est la véritable lumière qui, en venant dans le monde, éclaire tout homme. Ta vie est-elle plongée dans la nuit du péché ? Ouvre la fenêtre de la foi en Jésus-Christ. Laisse la lumière envahir ton cœur. Laisse-la te communiquer la vie. Laisse-la éclairer ton chemin et ouvrir ton horizon. À tous ceux qui l'ont reçu, à ceux qui croient en son nom, Jésus, la lumière, donne le pouvoir de devenir enfant de Dieu. Nouvelle perspective, nouvel horizon. Une lueur d'espoir transperce le brouillard. Un rayon de lumière éclaire ton cœur et ton âme. Accepte Jésus dans ta vie. Laisse-le dissiper les ténèbres de ton existence. Oui, Jésus est la lumière du monde. Celui qui le suit ne marchera pas dans les ténèbres, mais il aura la lumière de la vie. Si ça, c'est pas une bonne nouvelle. 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
2: Hey, tu connais la nouvelle ? Quand un malheureux crie, Dieu l'entend et il le délivre de toutes ses détresses. L'humanité ne cesse de crier depuis la nuit des temps. C'est le cri d'une souffrance indicible, le cri d'une angoisse profonde, un cri de colère, un cri d'incompréhension, un cri qu'on est même parfois incapable de pousser, un cri contenu dans un soupir intérieur que tout le monde semble vouloir ignorer. Nous crions pour exprimer les sentiments qui déchirent notre cœur. Nous crions pour faire connaître notre malheur. Et bien souvent, ces appels de détresse, véritables SOS à qui voudra bien les entendre, restent sans réponse. Quoique bien entourés, nous nous retrouvons seuls dans notre souffrance. Une souffrance que personne ne semble pouvoir comprendre et solutionner. Mais voici, quand un malheureux crie, Dieu l'entend et il le délivre de toutes ses détresses. Non, Dieu n'est pas sourd. Pas plus qu'il n'est insensible à ta situation ou incapable de te secourir. Il te promet une écoute attentive et une délivrance miraculeuse. Pourquoi ne t'adresserais-tu pas à lui dès aujourd'hui ? Non pas dans un élan de colère, le poing dressé vers le ciel comme pour le rendre responsable de tes problèmes. Non, mais dans un appel au secours, en croyant que Dieu t'entend. Il entend le cri de ton cœur et il est prêt à te rencontrer dans ta détresse pour t'en sortir et t'accorder une entière bénédiction. Fais-lui confiance, tourne-toi vers lui sans plus attendre, car quand un malheureux crie, Dieu l'entend et il le délivre de toutes ses détresses. Si ça, c'est pas une bonne nouvelle.
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2: Tu te sens mal dans ta peau et t'es persuadé que personne ne peut t'aimer? 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
3: Tu as du prix à mes yeux et je t'aime.
2: Une déclaration d'amour signée Dieu lui-même, à lire dans la Bible, Ésaïe chapitre 43, verset 4.
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4: Salut, c'est Alexia sur Essentiel Radio. J'aimerais te raconter comment un jour ma vie a été transformée. Je suis née dans une famille bouddhiste. Ma mère était très pratiquante. J'ai reçu une bonne éducation, j'étais une fille très obéissante, mais à l'adolescence, je me suis rebellée. À la maison, on vivait tous les jours dans la violence, et au final, ma mère s'est retrouvée seule pour s'occuper de nous. À cause de certains événements difficiles que j'avais connus dans mon enfance, j'étais détruite intérieurement. J'étais amère, déprimée, je pensais au suicide, je vivais dans le mensonge, dans la rage. Je souffrais beaucoup. Du coup, je ne supportais pas qu'on me parle de Dieu. Et quand moi j'en parlais, c'était pour l'insulter. À cette période de ma vie, je suis devenue anorexique et boulimique. J'alternais entre les deux. J'ai atteint une telle maigreur que j'ai connu de graves problèmes de santé. Et puis un jour, j'ai vu la vie de ma mère changer quand elle est devenue chrétienne. Elle a beaucoup insisté pour que je vienne à l'église. Mais moi, je détestais cet endroit. Je haïssais ce Dieu dont j'entendais parler. En même temps, j'étais bouleversée par l'amour que les chrétiens de cette église me témoignaient. Je sentais qu'il y avait quelque chose de doux et de bon dont j'avais tellement besoin, mais je n'arrivais pas à savoir ce que c'était. Un jour, alors que j'étais à l'église avec ma mère, Dieu a touché mon cœur. Le pasteur qui était invité ne me connaissait pas, mais dans son message, c'était comme s'il racontait toute ma vie. Mon cœur était comme mis à nu. Dieu m'a révélé qu'il m'aimait et que Jésus était mort pour moi, qu'il avait porté toute ma colère, toute ma vulgarité, toute ma haine sur lui. J'étais tellement bouleversée qu'à chaque fois que j'allais à l'église, je ne pouvais pas m'empêcher de pleurer. J'ai demandé à Dieu de me pardonner et il l'a fait. Il m'a donné un cœur nouveau et aujourd'hui je ne suis plus la même personne. J'ai aussi demandé à Dieu de me guérir de l'anorexie. Et 2 jours plus tard, mon corps s'est remis à fonctionner parfaitement. La nourriture était une obsession pour moi. J'y pensais tout le temps. Et puis du jour au lendemain, sans que je fasse aucun effort, je me suis rendu compte que je n'y pensais plus du tout. Aujourd'hui, je suis complètement guérie. Alors je veux remercier Jésus qui a guéri à la fois mon corps et mon cœur. Et je voudrais te dire que ce qu'il a fait pour moi, il peut le faire pour toi si tu as soif de vérité et de délivrance.
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3: Salut à toutes et à tous.
4: Vous êtes sur Essentiel Radio.
3: Et c'est l'heure de Bien plus que du sport, votre rendez-vous spécial FIFA World Cup 2026.
5: À ce stade de la compétition, il ne reste plus beaucoup de matchs, mais chacun d'eux peut entrer dans l'histoire.
4: Un but.
5: Un arrêt. Une erreur.
4: Ou un geste de génie.
5: Et tout peut basculer. Mais dans cette émission, il y a une chose qui ne change jamais.
4: On aime le football.
5: Et plus encore les histoires et les témoignages qui se cachent derrière le maillot et qui valent bien plus qu'une Coupe du Monde. Avant le coup d'envoi, présentation rapide de l'équipe. Dans les cages, celui qui veille à ce qu'aucune bourde ne franchisse la ligne de but, notre réalisateur, Mathieu.
4: En défense, Benjamin, solide sur ses analyses, beaucoup moins quand il s'agit de défendre le bilan de son Olympique Lyonnais.
5: Au milieu de terrain, merci Alan. Annette, toujours prête à distribuer de bonnes passes et quelques tacles bien sentis quand on critique son équipe.
3: Et en attaque, Alan, encore jeune dans la compétition, mais déjà capable de faire de belles percées au micro.
5: L'équipe est prête.
4: Le ballon est au centre.
3: Il est temps de découvrir le sommaire de Bien plus que du sport.
4: À quelques heures de la demi-finale France-Espagne, on débriefera le parcours des Bleus, les affiches qui nous attendent et nos pronostics avant le dernier carré.
5: Puis dans les vestiaires, nous irons à la rencontre de David Alcibiade, ancien international français chez les jeunes. Il nous racontera comment une carrière prometteuse a laissé place à une rencontre qui a complètement changé sa vie.
3: Enfin, dans le temps additionnel, on se posera une question que tout le monde devrait se poser, sportif ou non. To be or not to be, that is the question.
5: Allez les amis, il est temps de siffler le coup d'envoi. C'est parti pour
4: Bien plus que du sport.
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3: Ça y est, plus que 4 équipes en lice et dans quelques heures, elles vont tout donner pour décrocher une place en finale de cette Coupe du Monde 2026. Et pour ouvrir ces demi-finales, les Bleus affrontent ce mardi soir à 21h l'Espagne.
5: Oui Annette, une affiche qui a un petit goût de revanche. On se souvient tous de la demi-finale de l'Euro 2024. 2 buts espagnols encaissés en 4 minutes et l'Aurora qui mettait fin au rêve français.
1: Ils sont en train de nous mettre le bouillon, ces Espagnols.
4: Mais cette fois, l'enjeu est encore plus grand. Une place en finale de Coupe du Monde et les deux équipes arrivent avec beaucoup de confiance.
5: Exactement, on devrait assister à un match de très haut niveau, du rythme, de la technique, beaucoup d'intensité. Les Bleus devront sortir leur meilleur football s'ils veulent disputer une 3e finale mondiale consécutive.
3: En tout cas, les Espagnols ne manquent pas de confiance. À peine qualifié, Lamine Yamal lançait déjà les hostilités. Je cite, « Si la France doit craindre une équipe, c'est nous ». Avant d'ajouter, il n'y a que deux possibilités. Soit la France joue une 3e finale de suite, soit on les bat une 3e fois de suite.
5: La meilleure réponse, ce sera sur le terrain et si possible avec une qualification française.
3: Bon allez, les pronostics, moi je vois une victoire des Bleus, 2-1.
4: Je reste confiant aussi, 2-0 pour la France.
5: Vous êtes bien prudents les amis, moi je tente un 3-1 pour les Bleus. Je pense que cette équipe a gagné en maturité tout au long du tournoi et qu'elle est prête pour ce grand rendez-vous.
3: Sinon, on a beaucoup parlé de cette première demi-finale France-Espagne qui nous promet déjà un énorme spectacle. Mais de l'autre côté du tableau, il y aura aussi une place à prendre pour la finale.
4: Oui, et quelle que soit l'équipe qui se qualifiera, ce sera un très gros morceau. À ce stade de la compétition, il n'y a plus de petites nations. Chacune a montré qu'elle méritait sa place.
5: C'est vrai, entre des équipes capables de faire exploser n'importe quelle défense et d'autres qui impressionnent par leur solidité, cette deuxième demi-finale s'annonce elle aussi très disputée.
3: Deux nations qui se connaissent bien et dont les confrontations ont souvent marqué l'histoire. Une demi-finale donc avec énormément d'enjeux et une place en finale qui vaudra très cher. Après un mois de compétition, on arrive tout doucement au bout de cette Coupe du Monde. Les phases de groupe, les surprises, les exploits, les éliminations. Quel bilan vous tirez de ce mondial, les gars?
4: Franchement, j'ai aimé cette Coupe du Monde. Il y a eu beaucoup de surprises. Et le match qui m'a le plus marqué, c'est France-Paraguay. Les Bleus ont montré beaucoup de caractère.
5: Même sentiment, même si j'avoue que j'aurais aimé voir le Portugal un peu plus ambitieux. Mais cette Coupe du Monde nous a offert de très belles affiches. Et je l'avoue, une finale France-Argentine, ça aurait quand même de l'allure.
3: Une autre question anime déjà les débats sur les réseaux sociaux, le fameux ballon d'or. Alan, aujourd'hui, tu le donnes à qui, toi?
4: Pour moi, c'est Mbappé, ça c'est très clair. Ce qu'il réalise dans cette Coupe du Monde est impressionnant.
3: Et toi, Benjamin, maintenant que Cristiano Ronaldo est rentré à la maison?
5: Je reste persuadé que le ballon d'or se jouera beaucoup sur cette fin de Coupe du Monde. Si la France va au bout et que Mbappé continue sur ce rythme, il deviendra très difficile d'aller chercher quelqu'un d'autre.
3: Et vous écarteriez Olysée, Yamal ou encore Dembélé sans regret? Ils étaient quand même tous en bonne position pour l'obtenir, ce ballon d'or. Et puis, on ne peut pas faire comme si l'ombre de Messi ne planez pas non plus dans cette histoire.
6: Mais si, il faudrait peut-être qu'il marque 6 buts en finale, au moins. Plus sérieusement, il joue en MLS et je ne vois pas comment il peut gagner un nouveau ballon d'or. Quant aux autres joueurs que tu cites, oui, tous ont réalisé une très grande saison, mais aujourd'hui pour moi, Mbappé a pris une longueur d'avance.
4: Là, je suis d'accord avec toi, Benjamin. Olise peut monter sur le podium, Yamal aussi, mais pour l'instant, Mbappé est devant.
6: On parle beaucoup des stars qui soulèvent les trophées, mais le football est aussi rempli de joueurs dont on entend moins parler et qui ont pourtant des parcours incroyablement inspirants.
3: Et notre invité en est un bel exemple. Il a porté le maillot de toutes les équipes de France de jeunes. Il est passé par Clairefontaine, Lille, Nantes et beaucoup lui prédisaient une très grande carrière.
6: Mais le football ne se déroule pas toujours comme on l'avait imaginé. Blessures, désillusions, remises en question. David Alcibiade a connu tout ça. Et pourtant aujourd'hui, quand il regarde son parcours, il ne parle pas d'un rêve brisé, mais d'une vie transformée.
3: Direction les vestiaires.
6: Bien plus que du sport, dans les vestiaires. Le football professionnel, il le connaît de l'intérieur. Dès l'âge de 8 ans, David Alcibiade est repéré par les recruteurs et est convoité notamment par l'AS Monaco, Chelsea ou l'Olympique Lyonnais. Après une formation à l'INF Clairefontaine, il intègre le LOSC.
3: Oui, on l'écoutera nous en parler dans quelques instants. Mais pour l'heure, Coupe du Monde oblige, on a demandé à David de nous livrer son avis sur la compétition en cours et notamment sur le beau parcours de l'équipe de France. Voici sa réponse.
7: Alors c'est un beau mondial, c'est vrai qu'on a quand même une belle équipe de France, ça fait plaisir à voir, avec une belle génération, et c'est vrai que ça faisait longtemps qu'on n'avait pas eu, on voyait pas des beaux matchs comme ça, et puis au final on voit pas mal d'équipes qui sont sorties, donc il y a eu des belles surprises. C'est vrai que comme j'ai beaucoup d'amis congolais, ça aurait été chouette de les voir passer un cran au-dessus, même si déjà le fait qu'ils soient qualifiés c'était déjà une belle chose. Maintenant c'est vrai que le match qui va opposer la France à l'Espagne, ça va être un vrai défi. On a hâte de voir ce match-là. Moi, je pense que le match charnière a été le Paraguay. C'est vrai que, surtout que quand on est sur le terrain, c'est un match qui nous demande beaucoup d'énergie, beaucoup de maîtrise, et ça se joue à peu de choses. Et ce match-là, je pense qu'il a soudé l'équipe, à mon avis. Ce match-là, c'est ce qui leur permet d'aller au bout. Donc, ça va être un beau match contre l'Espagne, mais à mon avis, je pense que l'équipe de France va l'emporter. Allez, je me tente, je dis 2 buts à 1.
3: Bon, on est parfaitement raccord avec David Alcibiade, puisque c'est exactement mon pronostic pour ce match. Sans grande surprise, quand on a demandé à David sa finale de rêve.
7: Oh, ce serait bien d'avoir un petit France-Argentine, ce serait l'idéal.
6: Ah oui, à moi aussi un match retour, mais cette fois en faveur des Bleus, ne serait pas pour me déplaire.
4: J'avoue, ah oui, ça c'est clair.
3: En attendant peut-être la revanche de la finale 2022, intéressons-nous maintenant au parcours pro de David Alcibiade. Quand on l'examine de près, on se dit qu'à la base, tout était réuni pour voir David évoluer durablement au plus haut niveau.
4: Oui, on se dit même, vu son talent, qu'il aurait pu figurer sur la liste de Didier Deschamps pour ce Mondial 2026.
6: Mais parfois, un simple événement suffit à changer toute une carrière. David nous a confié comment une blessure a bouleversé tous ses projets, mais aussi comment cette période difficile est devenue le point de départ d'une rencontre beaucoup plus importante.
7: C'est vrai qu'il y avait une belle perspective déjà à l'époque du LOSC, où dès mon arrivée, justement à l'âge de 16 ans, on m'avait promis un bel avenir. Donc c'était à l'époque où même Eden Hazard devait être présenté, donc il y avait 3-4 jeunes prometteurs et donc j'en faisais partie. Et le souci c'est que juste après cette proposition qu'on m'avait faite, qui était déjà très alléchante, je me suis blessé, donc j'ai eu une pubalgie, mais je pensais pas que ça allait m'éloigner aussi longtemps des terrains, donc ça m'a éloigné pendant 6 mois. Et à cette époque-là, c'était Claude Puel qui était l'entraîneur, donc lui qui comptait justement sur les jeunes et qui m'avait déjà vu jouer et qui voulait en tout cas que je fasse partie de l'avenir du club. Et ensuite, on a eu le Rudy Garcia qui est arrivé avec une autre philosophie, donc il a fait du très bon travail, mais il comptait un petit peu moins sur les jeunes. Donc c'est à partir de ce moment-là où ça a été beaucoup plus compliqué pour moi au LOSC. Donc j'avais plus un rang de grand frère auprès des jeunes, alors que j'étais un jeune moi-même. C'est juste que j'étais un jeune avec beaucoup d'expérience en équipe réserve, et donc ça a été une descente à partir de ce moment-là, quoi. Ça a été vraiment très compliqué parce que on se retrouve devant un échec, et ça c'était quelque chose qui était tout nouveau pour moi, parce que jusque-là dans le monde du football ça n'avait été que de l'ascension. C'est là aussi que j'ai fait la rencontre avec Joël Thibault, qui est aumônier sportif, et à ce moment-là il faisait le lien justement avec le milieu du sport et le milieu de la foi. Donc il m'a vraiment beaucoup aidé sur le côté mental et aussi à regarder au bon endroit. Le problème, c'est qu'à l'époque, mon identité, en fait, elle était dans le football. Donc le fait que le football s'arrête, pour moi, c'était toute ma vie qui m'arrêtait. Et donc c'est là que Joël m'a beaucoup aidé justement à mettre l'essentiel, en tout cas mon focus sur Jésus-Christ. Et au moment où j'ai décidé de faire de Jésus, en tout cas mon essentiel, ma vie, mon sauveur, au moment où j'ai décidé de complètement m'abandonner en lui, c'est là où j'y ai vu une nouvelle dimension, c'est-à-dire que là, je regardais le football, c'était plus toute ma vie. En fait, j'étais vraiment ancré dans les valeurs que Jésus me donnait. J'avais vraiment cette assurance, en fait, cette paix, cette joie, que en fait, j'étais juste sauvé, et que j'étais juste reconnaissant d'être son fils, et que j'avais aussi la vie éternelle. Ça, c'était quelque chose qui, pour moi, me donnait une joie au-dessus de toute autre joie, même celle que le football pouvait m'apporter.
3: Je sais pas ce que vous en pensez, les gars, mais ce qui est vraiment touchant dans le témoignage de David, c'est quand il explique que toute son identité reposait sur le football. Finalement, on pourrait parfaitement transposer ce constat à plein d'autres situations de nos vies.
6: Oui, on peut facilement construire toute notre valeur sur notre métier, nos études, nos performances, notre statut de parent, notre situation amoureuse ou matrimoniale, ou même le regard des autres. Et quand tout s'effondre, on a l'impression d'être démuni, de tout perdre et de ne plus savoir qui on est.
4: Et en fait, pour David, le changement a été radical à partir du moment où il a fait de Jésus, comme il dit, son essentiel.
3: En tout cas, cette nouvelle identité a changé énormément de choses pour David et surtout, elle n'est pas restée une simple conviction intérieure.
6: Oui, elle s'est traduite très concrètement sur les terrains, face à la victoire ou la défaite, dans un milieu où la pression est énorme et jusque dans ses relations avec ses adversaires. David Alcibiade nous raconte maintenant comment sa foi a changé son comportement.
7: C'est quelque chose qui n'a pas été évident, surtout dans un monde du football, effectivement, comme vous l'avez dit, il y a ce côté aussi très égoïste, il y a ce côté où on pense qu'à nous-mêmes, qu'à notre performance et qu'à notre niveau. Et dans ce milieu-là, c'est là où justement les moments où Joël m'accompagnait, je lui faisais part un petit peu de tous mes défis, parce que quand on est sur le terrain et qu'on essaye de vivre ce verset, qu'on veut jouer pour sa gloire, qu'il soit glorifié en tout, et on se dit mais comment on fait pour glorifier Dieu sur le terrain. Et c'était là justement un défi, par exemple quand il y avait des attaquants qui nous faisaient mal, ou en tout cas on avait juste envie de se venger, il y avait ces valeurs-là en tout cas qu'on essayait de véhiculer, on essayait justement d'avoir de la maîtrise de soi. Et quand nous-mêmes on était agresseur entre guillemets, où on faisait des fautes, des mauvaises fautes, ou qu'on réagissait mal, derrière il y avait cette envie aussi de se dire c'est bien en tout cas de pardonner même à mon adversaire du jour. Donc c'était avec une autre mentalité. Et il y a même aussi une anecdote aussi que je peux avoir, puisque c'est vrai que dans ma carrière tout s'était bien passé comme je disais au départ, mais à un moment donné c'était avec mon agent même, donc un de mes proches avec qui j'avais eu en tout cas une difficulté au niveau relationnel, parce que à l'époque où je pensais signer professionnel, lui il était là, sauf qu'au moment où tout est tombé à l'eau, il m'a abandonné du jour au lendemain. Et ça c'était justement une période très difficile aussi, parce que je me suis senti complètement abandonné. Et le revoyant plusieurs années plus tard, en faisant tout ce travail en amont avec Joël et aussi avec mes parents, j'ai pu en tout cas lui pardonner dans mon cœur, et j'ai pu aussi avoir l'opportunité de lui demander pardon et de lui dire que je le pardonnais en tout cas de vive voix. Le fait que j'ai pu nourrir en tout cas cette vie dans mon cœur, c'est là où ça m'a permis de pardonner, on va dire, à la personne qui m'avait pas accompagné, en tout cas qui m'avait complètement abandonné au moment où j'en avais le plus besoin.
6: Et j'aime beaucoup cette idée, glorifier Dieu, ce n'est pas seulement marquer un but ou gagner un match.
3: Oui, pour David, glorifier Dieu, c'est aussi savoir comment garder son calme, demander pardon, pardonner, même dans un sport où tout pousse parfois à l'orgueil ou à la revanche.
4: Et son histoire avec son ancien agent montre que le pardon, ce n'est pas seulement une jolie théorie, ça demande du courage, mais cela apporte aussi une vraie liberté.
6: Aujourd'hui, David a tourné une nouvelle page de sa vie.
3: Oui, il l'explique dans l'interview intégrale disponible sur notre site essentielradio.com, notre appli gratuite ou les plateformes de streaming. Désormais, David accompagne des couples et des familles, une manière finalement de continuer à prendre soin des autres.
4: Avant de terminer cette interview, nous lui avons demandé quel verset de la Bible résume aujourd'hui toute son histoire.
7: Je puis tout par celui qui me fortifie. Aujourd'hui, je peux dire que je vois mes limites et je vois en fait que c'est Jésus qui m'accompagne, c'est Jésus en fait qui prend le relais. Donc c'est lui qui me relève, c'est lui qui me fait avancer. Il est l'essence en tout cas de ma vie. Donc voilà, sans Jésus aujourd'hui, je ne pourrais rien faire. Tout vient du Seigneur, tout est par lui, tout est pour lui et tout vient de lui quoi.
4: Je puis tout par celui qui me fortifie. Ce verset de la Bible n'est pas le mantra d'un sportif de haut niveau qui se sent invincible. C'est le témoignage d'un homme qui connaît ses limites et qui a appris à s'appuyer sur Dieu plutôt que sur lui-même.
6: Oui, magnifique conclusion à notre séquence dans les vestiaires avec David Alcibiade, qu'on remercie encore vraiment d'avoir répondu à nos questions. Et à nouveau, on vous encourage à tous à aller écouter son interview en intégralité. Il y a plein d'autres choses très intéressantes que David nous a partagées. 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
3: Et puisque la question de l'identité est au cœur du témoignage qu'on vient d'écouter, on prolonge la réflexion dans le temps additionnel.
6: Bien plus que du sport, temps additionnel. Qui suis-je quand le match est terminé ? C'est la question qu'on peut tous se poser, footballeur ou non, quand toute notre valeur repose sur nos performances, nos réussites ou le regard des autres, que reste-t-il quand tout vacille ?
4: Si on résume, pour David Alcibiade, toute son identité reposait sur le football. Tant que tout allait bien sur le terrain, il allait bien. Mais quand les blessures sont arrivées et que son agent l'a lâché, tout son monde s'est écroulé.
3: Évidemment, comme tu le disais tout à l'heure, Benjamin, on peut transposer. Beaucoup d'entre nous construisent leur identité sur quelque chose qui peut disparaître. L'apparence physique, un métier, une réussite, un diplôme, une relation, sa famille, sa santé, sa réputation ou ce que les autres pensent de nous.
6: Et le problème, c'est que tout cela est fragile et éphémère. La beauté se flétrit, le corps nous lâche, un licenciement, un départ à la retraite, une séparation, un échec, un deuil, une blessure, une trahison. Et tout s'effondre.
3: Alors je ne sais pas si vous l'avez noté dans l'interview, mais David Alcibiade a utilisé une expression que j'ai trouvée intéressante. Il disait qu'il était désormais ancré dans les valeurs que Jésus lui donnait. C'est une image qui traduit bien, je trouve, la solidité qu'on trouve en Jésus, en la parole de Dieu. Tout peut s'effondrer, mais lui demeure éternellement. Et moi, perso, ça m'a direct fait penser à un verset de la Bible.
6: Forcément. Allez, Alan, à toi l'honneur.
4: C'est le passage d'Hébreux 6, verset 19, où l'espérance en Christ est comparée à une encre de l'âme, sûre et solide.
6: C'est vrai que cette image de l'encre est très parlante. Dans cette vie qui ressemble un peu à une traversée en mer, notre embarcation peut connaître des tempêtes, les vagues peuvent frapper fort, le vent souffle violemment, mais l'encre empêche le bateau de dériver.
3: La foi en Jésus fonctionne un peu de la même manière. Elle ne promet pas une vie sans difficulté, le témoignage de David en est un bel exemple. Même après sa conversion, il a connu des blessures, des déceptions et des changements de carrière. Mais il explique qu'il n'a plus traversé ses épreuves de la même façon parce qu'il avait trouvé un fondement plus solide que ses performances.
4: Et au final, ce qui de l'extérieur pourra apparaître comme une déception ou un demi-échec en termes de carrière est en réalité un magnifique accomplissement du plan de Dieu.
6: Oui, Dieu a pour chacun d'entre nous des projets de paix et non de malheur, un avenir et une espérance. Avec toute l'équipe de Bien Plus Que Du Sport, on vous encourage à lui faire entièrement confiance.
3: Car on ne le répétera jamais assez, même si on est fan de foot, la plus belle victoire n'est pas de soulever une coupe du monde, mais de construire sa vie sur Jésus, le seul fondement qui reste solide.
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6: 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Bien Plus Que Du Sport spécial FIFA World Cup 2026, c'est fini pour aujourd'hui. Merci d'avoir vécu ce rendez-vous avec nous.
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Et tu connais la nouvelle ? Jésus est venu afin que les hommes aient la vie et la vie en abondance. Jésus n'est pas venu fonder une religion. Il n'est pas venu enseigner une morale ou des principes philosophiques. Non, Jésus est venu pour communiquer la vie à un monde en perdition. Comment se fait-il que tant d'hommes et de femmes ont juste l'impression de survivre ou sous-vivre ? Qu'est-ce qui fait que tellement de jeunes ont seulement le sentiment d'exister sans avoir jamais goûté à la vie véritable ? Et pourquoi le nombre de suicides ne cesse-t-il d'augmenter, là même où on semblerait tout avoir pour être heureux ? On a volé à l'homme ce qui lui était le plus précieux, la vie. Et Jésus dit, le voleur ne vient que pour dérober, égorger et détruire. Lorsque Satan a dit dans le jardin d'Éden, vous ne mourrez pas, il venait en fait de proférer l'un des pires mensonges qui soit. Et depuis ce jour-là, l'homme ne cesse de mourir. On naît, on vit, du moins on essaye, et puis on meurt. Mais est-ce donc ça la vie ? Est-ce là ce pourquoi nous avons été créés ? N'y a-t-il donc pas autre chose, un autre plan, un autre but ? Jésus dit, je suis venu afin que les hommes aient la vie et qu'il ait en abondance. Tu vis peut-être dans l'abondance matérielle, tu es comblé dans bien des domaines, mais pourtant, au fond de ton cœur, tu soupires après autre chose. Tout ce que tu pourrais accumuler comme bien ou comme expérience ne te satisfait pas réellement, et tu as soif de plus. Tu voulais vivre ta vie et la vivre à fond. Tu t'es éclaté, tu as couru après les sensations fortes, mais tu t'aperçois finalement qu'il te manque quelque chose ou quelqu'un.

0: Jésus est la vie. Et quand on le reçoit dans son cœur, on entre alors dans une toute nouvelle dimension de l'expérience humaine. Une vie de plénitude, une vie qui vaut la peine d'être vécue. Une vie avec une direction et un sens profond, la vie éternelle. Ne cours pas le risque de finir ton existence rassasié de jour, mais toujours à la poursuite du secret de la vie. Jésus est venu afin que les hommes aient la vie et qu'il ait en abondance. Il te l'offre aujourd'hui, saisis-la par la foi, et tu vivras alors le plus grand de tous les miracles. Si ça, c'est pas une bonne nouvelle.
1: Ah, jusqu'à que tout.
2: Good news.

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1: Tu te sens mal dans ta peau et t'es persuadé que personne ne peut t'aimer? Écoute ça.
2: Tu as du prix à mes yeux et je t'aime.
1: Une déclaration d'amour signée Dieu lui-même, à lire dans la Bible, Ésaïe chapitre 43, verset 4.
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0: avoir, tu ne l'as pas. Tu n'as pas le contrôle sur ta vie, sur ton lendemain. Est-ce qu'on peut se dire la vérité entre nous? La meilleure période de votre vie, c'est maintenant. Il y a des choses qu'on pense faire demain pour Jésus. Faisons-le. Tu vas développer ta vie de prière. Tu penses que tu as le temps. Tu n'as pas le temps.
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0: Bonsoir à tous. Deux suspects ont reconnu leur implication dans l'incendie de Fontainebleau. La procureure de Fontainebleau l'indique dans un communiqué. Ils avaient été interpellés à proximité des lieux de départ d'incendie et placés en garde à vue. Les deux hommes sont nés en 2007. L'un des deux est pompier volontaire et aurait allumé le feu avec de l'essence et un briquet. Le second aurait accidentellement déclenché un deuxième incendie en jetant une cigarette. Au total, 6 personnes sont en garde à vue. Et pendant ce temps, les pompiers luttent toujours contre les flammes à Fontainebleau. L'objectif des autorités était de fixer le feu ce mardi pour stopper la propagation des flammes avant le retour du vent dès demain. Elles ont déjà parcouru sur l'ensemble des deux foyers plus de 2000 hectares. Ce matin, les sapeurs-pompiers estimaient qu'il faudrait plusieurs semaines pour éteindre définitivement l'incendie. Dans l'actualité également, la chaleur continue de sévir en France mais va baisser en intensité. Les 26 départements placés aujourd'hui en vigilance rouge canicule basculeront en vigilance orange dès demain matin à 6h, indique Météo France. Une lente et faible baisse des températures est attendue pour jeudi, selon l'Institut. L'hommage national à Nice, il a démarré en début de soirée pour rendre hommage aux victimes de l'attentat de la promenade des Anglais. C'était il y a 10 ans, jour pour jour, 86 personnes avaient été tuées et plus de 400 avaient été blessées. Prudence sur les routes. Ce soir, Bison Futé prévoit une circulation difficile sur les axes du nord-ouest dans le sens des retours, notamment depuis la Bretagne et la Normandie vers l'Île-de-France. Les sports, avec Tadej Pogacar en ultra-domination sur le Tour de France, le Slovène, leader du classement général, a remporté cet après-midi la 10e étape de la Grande Boucle entre Aurillac et Le Lioran. Il est arrivé seul en échappée après avoir attaqué à 15 km de l'arrivée. Le maillot jaune conforte sa place de premier du classement général. Notez le Français Paul Sexas qui a terminé 3e. Et puis c'est dans quelques heures maintenant la demi-finale de Coupe du Monde de l'équipe de France face à l'Espagne. C'est à 21h depuis Dallas. Du côté de la composition d'équipe, selon les dernières informations, le milieu de terrain Aurélien Tchouaméni devrait regagner le 11 de départ. Et sur le côté gauche de l'attaque, c'est Bradley Barcola qui devrait être préféré à Désiré Doué. Très bon début de soirée à tous.
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1: Tu te sens mal dans ta peau et t'es persuadé que personne ne peut t'aimer? Écoute ça.
2: Tu as du prix à mes yeux et je t'aime.
1: Une déclaration d'amour signée Dieu lui-même, à lire dans la Bible, Ésaïe chapitre 43, verset 4.
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0: Seigneur est le maître de l'univers. 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

0: Le Seigneur est le maître de l'univers. C'est lui qui a fait les groupes d'étoiles. Il change l'ombre épaisse en lumière du matin.
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4: Salut, c'est Loïs sur Essentiel Radio. Aujourd'hui, j'aimerais partager avec toi la raison de ma joie et de mon espérance. J'ai longtemps erré ça et là à la poursuite du bonheur. Je l'ai cherché dans les hommes, jusqu'à en être pathétique. Je l'ai cherché dans la religion, dans les associations humaines ou dans les bonnes œuvres. Mais tout cela n'était qu'un leurre, une façade. J'étais une aveugle conduite par d'autres aveugles. J'ai recherché les richesses matérielles et j'ai vite été gagnée par l'appât du gain. Le bonheur n'était pas non plus dans les biens de ce monde. J'ai couru après la reconnaissance des autres, des honneurs, mais cela n'a entraîné que désillusion. Faute de bonheur, j'ai alors tenté d'étouffer mon désarroi par le travail, l'alcool, la musique incessante ou la drogue. Je poursuivais le bonheur et comble du malheur, je me suis retrouvée esclave de mes sens et de la haine. Voulant fuir le désespoir, j'ai servi mes propres intérêts au mépris des autres. Au final, ces choses que je faisais pour pouvoir exister ne faisaient qu'empirer le vide qui était en moi. Bien sûr, ce n'était pas de ma faute. J'étais quelqu'un de bien, je n'avais tué personne. C'était la faute des autres, la faute de mon père, la faute de la société, la faute de Dieu. Et puis un jour, j'ai enfin accepté de faire face à moi-même. J'ai réalisé que j'étais prisonnière, esclave de mes pulsions. Je me suis vue dans toute ma misère, dans toute ma déchéance, dans toute ma méchanceté. J'ai alors demandé pardon à celui que j'offensais depuis si longtemps. Je lui ai demandé de changer mon cœur et il l'a fait. J'ai ainsi trouvé le bonheur et la paix. Oui, Jésus m'a libéré de l'esclavage de ma chair, affranchi de la haine qui régnait en moi. Il m'a fait renaître à une vie nouvelle, guidée par l'amour de Dieu. Jésus a lavé ma conscience. Il m'a pardonné. Moi qui étais perdue, il m'a sauvée. La tempête intérieure s'est enfin tue. Peut-être que toi aussi, tu es à la recherche du vrai bonheur. Moi qui ai passé tant d'années à vouloir l'atteindre par mes propres forces, j'aimerais te dire aujourd'hui que Jésus est la source du véritable bonheur. Il t'aime, il veut le meilleur pour ta vie.
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1: Salut à tous, je suis Leandro Gonzalez et je vous partage maintenant l'histoire derrière mon nouveau single « Jamais seul ».
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1: C'est un petit peu l'histoire un peu de mon témoignage, c'est-à-dire que j'ai vécu pendant une période dans laquelle j'avais l'impression que rien n'allait, que tout ce que j'essayais de faire, à chaque fois, ça ne fonctionnait pas, je me sentais pas à l'aise, pas bien dans ma peau, pas bien dans mes bottes. Et c'est là, en fait, où j'ai rencontré vraiment l'amour de Dieu.

j'ai rencontré vraiment sa présence et en fait ça m'a bouleversé, ça m'a vraiment bouleversé. Et l'une des choses qui m'a le plus marqué, c'était le fait de me rendre compte que même si je vivais des choses très très difficiles et que j'avais l'impression justement d'être dans un monde de solitude où personne ne pouvait arriver à comprendre ce que je vivais, quand j'ai compris, quand j'ai saisi ce qu'était l'amour de Dieu, j'ai surtout eu une révélation très forte du fait que Dieu avait toujours été là. Dans mes moments de galère, dans mes moments de difficulté, dans mes moments de solitude, Dieu avait toujours été là. J'ai même vécu une expérience très très forte dans laquelle au moment d'une prière, j'ai pu voir vraiment comment est-ce que Dieu m'accompagnait dans ma pire saison de ma vie alors que j'étais ado. Du coup, jamais seul, c'est l'histoire de mon témoignage, mais je suis sûr que c'est l'histoire de beaucoup de gens qui finalement, en venant à l'amour de Dieu, en rencontrant l'amour de Dieu, se rendent compte que en fait, Dieu avait toujours été là. Parce que Dieu ne nous laisse jamais, jamais. C'est pour ça qu'on n'est jamais seul. À bientôt les amis.

0: Bonsoir à tous. Deux suspects ont reconnu leur implication dans l'incendie de Fontainebleau. La procureure de Fontainebleau l'indique dans un communiqué. Ils avaient été interpellés à proximité des lieux de départ d'incendie et placés en garde à vue. Les deux hommes sont nés en 2007. L'un des deux est pompier volontaire et aurait allumé le feu avec de l'essence et un briquet. Le second aurait accidentellement déclenché un deuxième incendie en jetant une cigarette. Au total, 6 personnes sont en garde à vue. Et pendant ce temps, les pompiers luttent toujours contre les flammes à Fontainebleau. L'objectif des autorités était de fixer le feu ce mardi pour stopper la propagation des flammes avant le retour du vent dès demain. Elles ont déjà parcouru sur l'ensemble des deux foyers plus de 2000 hectares. Ce matin, les sapeurs-pompiers estimaient qu'il faudrait plusieurs semaines pour éteindre définitivement l'incendie. Dans l'actualité également, la chaleur continue de sévir en France, mais va baisser en intensité. Les 26 départements placés aujourd'hui en vigilance rouge canicule basculeront en vigilance orange dès demain matin à 6h, indique Météo France. Une lente et faible baisse des températures est attendue pour jeudi, selon l'Institut. L'hommage national à Nice, il a démarré en début de soirée pour rendre hommage aux victimes de l'attentat de la promenade des Anglais. C'était il y a 10 ans, jour pour jour, 86 personnes avaient été tuées et plus de 400 avaient été blessées. Prudence sur les routes. Ce soir, Bison Futé prévoit une circulation difficile sur les axes du nord-ouest dans le sens des retours, notamment depuis la Bretagne et la Normandie vers l'île de France. Les sports, avec Tadej Pogacar en ultra-domination sur le Tour de France, le Slovène, leader du classement général, a remporté cet après-midi la 10e étape de la Grande Boucle entre Aurillac et le Lioran. Il est arrivé seul en échappée après avoir attaqué à 15 km de l'arrivée. Le maillot jaune conforte sa place de premier du classement général. Notez le Français Paul Sexas qui a terminé 3e. Et puis c'est dans quelques heures maintenant la demi-finale de Coupe du Monde de l'équipe de France face à l'Espagne. C'est à 21h depuis Dallas. Du côté de la composition d'équipe, selon les dernières informations, le milieu de terrain Aurélien Tchouaméni devrait regagner le 11 de départ. Et sur le côté gauche de l'attaque, c'est Bradley Barcola qui devrait être préféré.
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6: Salut à toutes et à tous.
7: Vous êtes sur Essentiel Radio.
6: Et c'est l'heure de Bien plus que du sport, votre rendez-vous spécial FIFA World Cup 2026.
8: À ce stade de la compétition, il ne reste plus beaucoup de matchs, mais chacun d'eux peut entrer dans l'histoire.
7: Un but.
8: Un arrêt. Une erreur.
7: Ou un geste de génie.
8: Et tout peut basculer. Mais dans cette émission, il y a une chose qui ne change jamais.
7: On aime le football.
8: Et plus encore les histoires et les témoignages qui se cachent derrière le maillot et qui valent bien plus qu'une Coupe du Monde. Avant le coup d'envoi, présentation rapide de l'équipe. Dans les cages, celui qui veille à ce qu'aucune bourde ne franchisse la ligne de but, notre réalisateur Mathieu.
7: En défense, Benjamin, solide sur ses analyses, beaucoup moins quand il s'agit de défendre le bilan de son Olympique Lyonnais.
8: Au milieu de terrain, merci Alan. Annette, toujours prête à distribuer de bonnes passes et quelques tacles bien sentis quand on critique son équipe.
6: Et en attaque, Alan, encore jeune dans la compétition mais déjà capable de faire de belles percées au micro.
8: L'équipe est prête.
7: Le ballon est au centre.
6: Il est temps de découvrir le sommaire de Bien plus que du sport.
7: À quelques heures de la demi-finale France-Espagne, on débriefera le parcours des Bleus, les affiches qui nous attendent et nos pronostics avant le dernier carré.
8: Puis dans les vestiaires, nous irons à la rencontre de David Alcibiade, ancien international français chez les jeunes. Il nous racontera comment une carrière prometteuse a laissé place à une rencontre qui a complètement changé sa vie.
6: Enfin, dans le temps additionnel, on se posera une question que tout le monde devrait se poser, sportif ou non. To be or not to be, that is the question.
8: Allez les amis, il est temps de siffler le coup d'envoi. C'est parti pour
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6: Ça y est, plus que 4 équipes en lice et dans quelques heures, elles vont tout donner pour décrocher une place en finale de cette Coupe du Monde 2026. Et pour ouvrir ces demi-finales, les Bleus affrontent ce mardi soir à 21h l'Espagne.
8: Oui, Annette, une affiche qui a un petit goût de revanche. On se souvient tous de la demi-finale de l'Euro 2024. Deux buts espagnols encaissés en 4 minutes et l'Aurora qui mettait fin au rêve français.
10: Ils sont en train de nous mettre le bouillon, ces Espagnols.
7: Mais cette fois, l'enjeu est encore plus grand. Une place en finale de Coupe du Monde et les deux équipes arrivent avec beaucoup de confiance.
8: Exactement, on devrait assister à un match de très haut niveau, du rythme, de la technique, beaucoup d'intensité. Les Bleus devront sortir leur meilleur football s'ils veulent disputer une troisième finale mondiale consécutive.
6: En tout cas, les Espagnols ne manquent pas de confiance. À peine qualifié, Lamine Yamal lançait déjà les hostilités. Je cite, « Si la France doit craindre une équipe, c'est nous. » Avant d'ajouter, il n'y a que deux possibilités. Soit la France joue une troisième deuxième finale de suite, soit on les bat une troisième fois de suite.
9: La meilleure réponse, ce sera sur le terrain et si possible avec une qualification française.
6: Bon allez, les pronostics, moi je vois une victoire des Bleus. 2 buts à 1.
7: Je reste confiant aussi, 2-0 pour la France.
9: Vous êtes bien prudents les amis, moi je tente un 3-1 pour les Bleus. Je pense que cette équipe a gagné en maturité tout au long du tournoi et qu'elle est prête pour ce grand rendez-vous.
6: Sinon, on a beaucoup parlé de cette première demi-finale France-Espagne qui nous promet déjà un énorme spectacle. Mais de l'autre côté du tableau, il y aura aussi une place à prendre pour la finale.
7: Oui, et quelle que soit l'équipe qui se qualifiera, ce sera un très gros morceau. À ce stade de la compétition, il n'y a plus de petites nations. Chacune a montré qu'elle méritait sa place.
9: C'est vrai, entre des équipes capables de faire exploser n'importe quelle défense et d'autres qui impressionnent par leur solidité, cette deuxième demi-finale s'annonce elle aussi très disputée.
6: Deux nations qui se connaissent bien et dont les confrontations ont souvent marqué l'histoire. Une demi-finale donc avec énormément d'enjeux et une place en finale qui vaudra très cher. Après un mois de compétition, on arrive tout doucement au bout de cette Coupe du Monde. Les phases de groupe, les surprises, les exploits, les éliminations. Quel bilan vous tirez de ce mondial, les gars?
7: Franchement, j'ai aimé cette Coupe du Monde. Il y a eu beaucoup de surprises. Et le match qui m'a le plus marqué, c'est France-Paraguay. Les Bleus ont montré beaucoup de caractère.
9: Même sentiment, même si j'avoue que j'aurais aimé voir le Portugal un peu plus ambitieux. Mais cette Coupe du Monde nous a offert de très belles affiches. Et je l'avoue, une finale France-Argentine, ça aurait quand même de l'allure.
6: Une autre question anime déjà les débats sur les réseaux sociaux, le fameux ballon d'or. Alan, aujourd'hui, tu le donnes à qui, toi?
7: Pour moi, c'est Mbappé, ça c'est très clair. Ce qu'il réalise dans cette Coupe du Monde est impressionnant.
6: Et toi, Benjamin, maintenant que Cristiano Ronaldo est rentré à la maison?
9: Je reste persuadé que le ballon d'or se jouera beaucoup sur cette fin de Coupe du Monde. Si la France va au bout et que Mbappé continue sur ce rythme, il deviendra très difficile d'aller chercher quelqu'un d'autre.
6: Et vous écarteriez Olise, Yamal ou encore Dembélé sans regret? Ils étaient quand même tous en bonne position pour l'obtenir, ce ballon d'or. Et puis, on ne peut pas faire comme si l'ombre de Messi ne planait pas non plus dans cette histoire.
9: Messi, il faudrait peut-être qu'il marque 6 buts en finale, au moins. Plus sérieusement, il joue en MLS et je ne vois pas comment il peut gagner un nouveau ballon d'or. Quant aux autres joueurs que tu cites, oui, tous ont réalisé une très grande saison, mais aujourd'hui, pour moi, Mbappé a pris une longueur d'avance.
7: Là, je suis d'accord avec toi, Benjamin. Olise peut monter sur le podium, Yamal aussi, mais pour l'instant, Mbappé est devant.
9: On parle beaucoup des stars qui soulèvent les trophées, mais le football est aussi rempli de joueurs dont on entend moins parler et qui ont pourtant des parcours incroyablement inspirants.
6: Et notre invité en est un bel exemple. Il a porté le maillot de toutes les équipes de France de jeunes. Il est passé par Clairefontaine, Lille, Nantes et beaucoup lui prédisaient une très grande carrière.
9: Mais le football ne se déroule pas toujours comme on l'avait imaginé. Blessures, désillusions, remises en question. David Alcibiade a connu tout ça. Et pourtant aujourd'hui, quand il regarde son parcours, il ne parle pas d'un rêve brisé, mais d'une vie transformée.
6: Direction les vestiaires.
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9: Le football professionnel, il le connaît de l'intérieur. Dès l'âge de 8 ans, David Alcibiade est repéré par les recruteurs et est convoité notamment par l'AS Monaco, Chelsea ou l'Olympique Lyonnais. Après une formation à l'INF Clairefontaine, il intègre le LOSC.
6: Oui, on l'écoutera nous en parler dans quelques instants, mais pour l'heure, Coupe du Monde oblige, on a demandé à David de nous livrer son avis sur la compétition en cours et notamment sur le beau parcours de l'équipe de France. Voici sa réponse.
11: Alors c'est un bon mondial, c'est vrai qu'on a quand même une belle équipe de France, ça fait plaisir à voir, avec une belle génération, et c'est vrai que ça faisait longtemps qu'on n'avait pas eu, on voyait pas des beaux matchs comme ça, et puis au final on voit pas mal d'équipes qui sont sorties, donc il y a eu des belles surprises. C'est vrai que comme j'ai beaucoup d'amis congolais, ça aurait été chouette de les voir passer un cran au-dessus, même si déjà le fait qu'ils soient qualifiés c'était déjà une belle chose. Maintenant c'est vrai que le match qui va opposer la France à l'Espagne, ça va être un vrai défi. On a hâte de voir ce match-là. Moi, je pense que le match charnière a été le Paraguay. C'est vrai que, surtout que quand on est sur le terrain, c'est un match qui nous demande beaucoup d'énergie, beaucoup de maîtrise, et ça se joue à peu de choses. Et ce match-là, je pense qu'il a soudé l'équipe, à mon avis. Ce match-là, c'est ce qui leur permet d'aller au bout. Donc, ça va être un beau match contre l'Espagne, mais à mon avis, je pense que l'équipe de France va l'emporter. Allez, je me tente, je dis 2 buts à 1.
6: Bon, on est parfaitement raccord avec David Alcibiade, puisque c'est exactement mon pronostic pour ce match. Sans grande surprise, quand on a demandé à David sa finale de rêve.
11: Oh, ce serait bien d'avoir un petit France-Argentine, ce serait l'idéal.
9: Ah oui, à moi aussi un match retour, mais cette fois en faveur des Bleus, ne serait pas pour me déplaire.
7: J'avoue. Ah oui, ça c'est clair.
6: En attendant peut-être la revanche de la finale 2022, intéressons-nous maintenant au parcours pro de David Alcibiade. Olympiade. Quand on l'examine de près, on se dit qu'à la base, tout était réuni pour voir David évoluer durablement au plus haut niveau.
7: Oui, on se dit même, vu son talent, qu'il aurait pu figurer sur la liste de Didier Deschamps pour ce Mondial 2026.
9: Mais parfois, un simple événement suffit à changer toute une carrière. David nous a confié comment une blessure a bouleversé tous ses projets, mais aussi comment cette période difficile est devenue le point de départ d'une rencontre beaucoup plus importante.
11: C'est vrai qu'il y avait une belle perspective déjà à l'époque du LOSC où dès mon arrivée justement à l'âge de 16 ans on m'avait promis un bel avenir. Donc c'était à l'époque où même Eden Hazard devait être présenté, donc il y avait 3-4 jeunes prometteurs et donc j'en faisais partie. Et le souci c'est que juste après cette proposition qu'on m'avait faite, qui était vraiment déjà très alléchante, je me suis blessé, donc j'ai eu une pubalgie, mais je pensais pas que ça allait m'éloigner aussi longtemps des terrains, donc ça m'a éloigné pendant 6 mois. Et à cette époque-là, c'était Claude Puel qui était l'entraîneur, donc lui qui comptait justement sur les jeunes et qui m'avait déjà vu jouer et qui voulait en tout cas que je fasse partie de l'avenir du club. Et ensuite, on a eu Rudy Garcia qui est arrivé avec une autre philosophie, donc il a fait du très bon travail, mais il comptait un petit peu moins sur les jeunes. Donc c'est à partir de ce moment-là où ça a été beaucoup plus compliqué pour moi au LOSC. Donc j'avais plus un rang de grand frère auprès des jeunes, alors que j'étais un jeune moi-même. C'est juste que j'étais un jeune avec beaucoup d'expérience en équipe réserve, et donc ça a été une descente à partir de ce moment-là, quoi. Ça a été vraiment très compliqué parce que on se retrouve devant un échec, et ça c'était quelque chose qui était tout nouveau pour moi, parce que jusque-là dans le monde du football ça n'avait été que de l'ascension. C'est là aussi que j'ai fait la rencontre avec Joël Thibault, qui est aumônier sportif, et à ce moment-là il faisait le lien justement avec le milieu du sport et le milieu de la foi. Donc il m'a vraiment beaucoup aidé sur le côté mental et aussi à regarder au bon endroit. Le problème, c'est qu'à l'époque, mon identité, en fait, elle était dans le football. Donc le fait que le football s'arrête, pour moi, c'était toute ma vie qui m'arrêtait. Et donc c'est là que Joël m'a beaucoup aidé justement à mettre l'essentiel, en tout cas mon focus, sur Jésus-Christ. Et au moment où j'ai décidé de faire de Jésus, en tout cas mon essentiel, ma vie, mon sauveur, au moment où j'ai décidé de complètement m'abandonner en lui, c'est là où j'y ai vu une nouvelle dimension, c'est-à-dire que là, je regardais le football, c'était plus toute ma vie. En fait, j'étais vraiment ancré dans les valeurs que Jésus me donnait. J'avais vraiment cette assurance, en fait, cette paix, cette joie, que en fait, j'étais juste sauvé, et que j'étais juste reconnaissant d'être son fils, et que j'avais aussi la vie éternelle. Ça, c'était quelque chose qui, pour moi, me donnait une joie au-dessus de toute autre joie, même celle que le football pouvait m'apporter.
6: Je sais pas ce que vous en pensez, les gars, mais ce qui est vraiment touchant dans le témoignage de David, c'est quand il explique que toute son identité reposait sur le football. Finalement, on pourrait parfaitement transposer ce constat à plein d'autres situations de nos vies.
9: Oui, on peut facilement construire toute notre valeur sur notre métier, nos études, nos performances, notre statut de parent, notre situation amoureuse ou matrimoniale, ou même le regard des autres. Et quand tout s'effondre, on a l'impression d'être démuni, de tout perdre et de ne plus savoir qui on est.
7: Et en fait, pour David, le changement a été radical à partir du moment où il a fait de Jésus, comme il dit, son essentiel.
6: En tout cas, cette nouvelle identité a changé énormément de choses pour David, et surtout, elle n'est pas restée une simple conviction intérieure.
9: Oui, elle s'est traduite très concrètement sur les terrains, face à la victoire ou la défaite, dans un milieu où la pression est énorme, et jusque dans ses relations avec ses adversaires. David Alcibiade nous raconte maintenant comment sa foi a changé son comportement.
11: C'est quelque chose qui n'a pas été évident, surtout dans un monde du football, effectivement, comme vous l'avez dit, il y a ce côté aussi très égoïste, il y a ce côté où on pense qu'à nous-mêmes, qu'à notre performance et qu'à notre niveau. Et dans ce milieu-là, c'est là où justement les moments où Joël m'accompagnait, je lui faisais part un petit peu de tous mes défis. Parce que quand on est sur le terrain et qu'on essaye de vivre ce verset, on veut jouer pour sa gloire, qu'il soit glorifié en tout, et on se dit, mais comment on fait pour glorifier Dieu sur le terrain? Et c'était là justement un défi, par exemple, quand il y avait des attaquants qui nous faisaient mal, ou en tout cas on avait juste envie de se venger, il y avait ces valeurs-là, en tout cas, qu'on essayait de véhiculer, on essayait justement d'avoir de la maîtrise de soi. Et quand nous-mêmes, on était agressés, entre guillemets, où on faisait des fautes, des mauvaises fautes, ou qu'on réagissait mal, derrière il y avait cette envie aussi de se dire, c'est bien, en tout cas, de pardonner même à mon adversaire du jour. Donc c'était avec une autre mentalité. Et Il y a même aussi une anecdote aussi que je peux avoir, puisque c'est vrai que dans ma carrière, tout s'était bien passé, comme je disais au départ, mais à un moment donné, c'était avec mon agent même, donc un de mes proches, avec qui j'avais eu en tout cas une difficulté au niveau relationnel, parce que à l'époque où je pensais signer professionnel, lui, il était là, sauf qu'au moment où tout est tombé à l'eau, il m'a abandonné du jour au lendemain. Ça, c'était justement une période très difficile aussi, parce que voilà, je me suis senti complètement abandonné. Et le revoyant plusieurs années plus tard, justement, en faisant tout ce travail en amont avec Joël et aussi avec mes parents, j'ai pu en tout cas lui pardonner dans mon cœur. Et j'ai pu aussi avoir l'opportunité de lui demander pardon et de lui dire que je le pardonnais en tout cas de vive voix. Le fait que j'ai pu nourrir en tout cas cette vie dans mon cœur, c'est là où ça m'a permis de pardonner, on va dire, à la personne qui m'avait pas accompagné, en tout cas qui m'avait complètement abandonné au moment où j'en avais le plus besoin.
9: Et j'aime beaucoup cette idée, glorifier Dieu, ce n'est pas seulement marquer un but ou gagner un match.
6: Oui, pour David, glorifier Dieu, c'est aussi savoir comment garder son calme, demander pardon, pardonner, même dans un sport où tout pousse parfois à l'orgueil ou à la revanche.
7: Et son histoire avec son ancien agent montre que le pardon, ce n'est pas seulement une jolie théorie, ça demande du courage, mais cela apporte aussi une vraie liberté.
9: Aujourd'hui, David a tourné une nouvelle page de sa vie.
6: Oui, il l'explique dans l'interview intégrale disponible sur notre site essentielradio.com, notre appli gratuite ou les plateformes de streaming. Désormais, David accompagne des couples et des familles, une manière finalement de continuer à prendre soin des autres.
7: Avant de terminer cette interview, nous lui avons demandé quel verset de la Bible résume aujourd'hui toute son histoire.
11: Je puis tout par celui qui me fortifie. Aujourd'hui, je peux dire que je vois mes limites et je vois en fait que c'est Jésus qui m'accompagne, c'est Jésus en fait qui prend le relais. Donc c'est lui qui me relève, c'est lui qui me fait avancer, il est l'essence en tout cas de ma vie. Donc voilà, sans Jésus aujourd'hui je ne pourrais rien faire. Tout vient du Seigneur, tout est par lui, tout est pour lui et tout vient de lui quoi.
7: Je puis tout par celui qui me fortifie. Ce verset de la Bible n'est pas le mantra d'un sportif de haut niveau qui se sent invincible. C'est le témoignage d'un homme qui connaît ses limites et qui a appris à s'appuyer sur Dieu plutôt que sur lui-même.
9: Oui, magnifique conclusion à notre séquence dans les vestiaires avec David Alcibiade, qu'on remercie encore vraiment d'avoir répondu à nos questions. Et à nouveau, on vous encourage à tous à aller écouter son interview en intégralité. Il y a plein d'autres choses très intéressantes que David nous a partagées. Rendez-vous donc pour cela dans les podcasts d'Essentiel Radio sur essentielradio.com ou notre appli.
6: Et puisque la question de l'identité est au cœur du témoignage qu'on vient d'écouter, on prolonge la réflexion dans le temps additionnel.
9: Bien plus que du sport, temps additionnel. Qui suis-je quand le match est terminé ? C'est la question qu'on peut tous se poser, footballeur ou non, quand toute notre valeur repose sur nos performances, nos réussites ou le regard des autres, que reste-t-il quand tout vacille ?
7: Si on résume, pour David Alcibiade, toute son identité reposait sur le football. Tant que tout allait bien sur le terrain, il allait bien. Mais quand les blessures sont arrivées et que son agent l'a lâché, tout son monde s'est écroulé.
6: Évidemment, comme tu le disais tout à l'heure, Benjamin, on peut transposer. Beaucoup d'entre nous construisent leur identité sur quelque chose qui peut disparaître. L'apparence physique, un métier, une réussite, un diplôme, une relation, sa famille, sa santé, sa réputation ou ce que les autres pensent de nous.
9: Et le problème, c'est que tout cela est fragile et éphémère. La beauté se flétrit, le corps nous lâche, un licenciement, un départ à la retraite, une séparation, un échec, un deuil, une blessure, une trahison. Et tout s'effondre.
6: Alors je ne sais pas si vous l'avez noté dans l'interview, mais David Alcibiade a utilisé une expression que j'ai trouvée intéressante. Il disait qu'il était désormais ancré dans les valeurs que Jésus lui donnait. C'est une image qui traduit bien, je trouve, la solidité qu'on trouve en Jésus, en la parole de Dieu. Tout peut s'effondrer, mais lui demeure éternellement. Et moi, perso, ça m'a direct fait penser à un verset de la Bible.
9: Forcément. Allez, Alan, à toi l'honneur.
7: C'est le passage d'Hébreux 6, verset 19, où l'espérance en Christ est comparée à une encre de l'âme, sûre et solide.
9: C'est vrai que cette image de l'encre est très parlante. Dans cette vie qui ressemble un peu à une traversée en mer, notre embarcation peut connaître des tempêtes, les vagues peuvent frapper fort, le vent souffler violemment, mais l'encre empêche le bateau de dériver.
6: La foi en Jésus fonctionne un peu de la même manière. Elle ne promet pas une vie sans difficulté, le témoignage de David en est un bel exemple. Même après sa conversion, il a connu des blessures, des déceptions et des changements de carrière. Mais il explique qu'il n'a plus traversé ses épreuves de la même façon parce qu'il avait trouvé un fondement plus solide que ses performances.
7: Et au final, ce qui de l'extérieur pourrait apparaître comme une déception ou un demi-échec en termes de carrière est en réalité un magnifique accomplissement du plan de Dieu.
9: Oui, Dieu a pour chacun d'entre nous des projets de paix et non de malheur. un avenir et une espérance. Avec toute l'équipe de Bien Plus Que Du Sport, on vous encourage à lui faire entièrement confiance.
6: Car on ne le répétera jamais assez, même si on est fan de foot, la plus belle victoire n'est pas de soulever une Coupe du Monde, mais de construire sa vie sur Jésus, le seul fondement qui reste solide.
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9: Bien Plus Que Du Sport spécial FIFA World Cup 2026, c'est fini pour aujourd'hui. Merci d'avoir vécu ce rendez-vous avec nous.
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7: N'hésitez pas à les partager autour de vous.
9: Et souvenez-vous, si les buts font vibrer les stades, le plus beau des matchs se joue parfois en dehors du terrain.
6: Encore un grand merci pour votre fidélité et à bientôt sur Essentiel Radio dans
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2: Tu te sens mal dans ta peau et t'es persuadé que personne ne peut t'aimer? 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
3: Tu as du prix à mes yeux et je t'aime.
2: Une déclaration d'amour signée Dieu lui-même, à lire dans la Bible, Ésaïe chapitre 43, verset 4.

0: Dieu est très bon, très patient. Il sait attendre. Est-ce que tu t'en moques? Cette bonté de Dieu te pousse à changer ta vie. Tu ne le sais donc pas?
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4: Salut, c'est Rachel sur Essentiel Radio. Alors moi, je suis née dans une famille chrétienne. Et j'ai donc entendu parler de Dieu, de Jésus, depuis toute petite. Je savais qu'il existait et qu'il était ce dont j'avais besoin pour ma vie. J'ai donc décidé de le suivre dès ma plus tendre enfance. Pour moi, c'était vraiment une évidence. Mais un jour, à l'adolescence, quelque chose a brisé cette relation avec Dieu. En fait, j'ai fait quelque chose de mal. Un petit vol, entre guillemets, qui a entraîné un petit mensonge. Alors sur le coup, je me suis dit que ce n'était pas grand-chose, que ce n'était pas si grave. J'ai donc décidé de ne rien dire. Et c'est une autre personne qui a été accusée à ma place. Je n'étais vraiment pas fière de moi. Mais plus le temps passait, et plus il devenait difficile de rétablir la vérité. Au fond de moi, je savais que ce que j'avais fait n'était pas bien. Et même si j'essayais de me persuader que c'était seulement une petite erreur, un petit péché comme on dit, eh bien, je me sentais vraiment mal. J'avais perdu ma joie de vivre, et ma faute me revenait sans cesse en mémoire. J'étais malheureuse. Je ne savais plus quoi faire. Heureusement, Dieu nous connaît parfaitement. Et comme dit un verset de la Bible, il a pour chacun d'entre nous des projets de paix et non de malheur. En fait, ça va peut-être te paraître paradoxal, mais ce sentiment de culpabilité que j'éprouvais m'a vraiment été salutaire. J'ai compris qu'un seul péché, aussi petit soit-il, suffisait à me séparer de Dieu. Oui, j'étais perdue et je ne pouvais pas régler le problème par moi-même. La solution, elle se trouvait en Jésus. Je savais depuis toute petite qu'il était mort à la croix pour effacer nos péchés. Mais là, j'ai été convaincue que c'était pour moi, pour mon salut. Je lui ai alors demandé pardon, ainsi qu'aux personnes que j'avais trompées. J'ai rétabli la vérité. À partir de ce moment, une paix et une joie indescriptibles sont venues dans mon cœur. Je savais que Dieu avait pardonné mon péché. J'étais enfin libre. Aujourd'hui, je peux te dire que la vie avec Dieu est incroyable. Sa présence à mes côtés fait chaque jour la différence. Et ça me rend vraiment heureuse. Ce bonheur, toi aussi tu peux le vivre.

0: Je vous le dis, quand un seul pécheur change sa vie, Dieu est dans la joie. Sa joie est plus grande que pour 99 personnes justes qui n'ont pas besoin de changer leur vie.
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4: Salut tout le monde. Moi c'est Christophe sur Essentiel Radio. J'aime la musique irlandaise. Les films d'aventure. Mais s'il y a une chose que j'aimais par-dessus tout et qui définissait toute ma vie autrefois, eh ben c'était l'équitation. Je voulais gagner les concours et même aller jusqu'aux Jeux Olympiques. Ouais, on peut rêver quand même, non? Mais je vais vous dire, malgré tout ce que je pouvais investir dans le sport, à me rapprocher de mon but, ou au moins à essayer, eh ben c'était pas ça qui me donnait la paix. À l'intérieur, je me sentais vide et j'essayais de combler ça avec l'équitation. Mais j'étais encore plus mal dans ma peau. Non seulement mon cœur était vide, mais j'avais beaucoup de haine en moi. Et j'arrivais pas à me défaire d'une sensation, c'était comme un peu comme de la saleté. Alors c'est vrai, c'est pas très réjouissant, et on n'est pas tous forcément dans le même cas. Mais un jour, il y a eu un carrefour dans ma vie. J'ai vu la vie de mon frère être transformée. Il avait des tocs, et il pouvait pas s'en défaire. Et il fumait beaucoup pour essayer de se calmer. Il était très tourmenté. Ce qui m'a touché, c'est quand du jour au lendemain, je l'ai vu s'arrêter de fumer. Et au lieu d'empirer, ses tocs ont commencé à partir. Mais surtout, surtout, j'ai vu la paix qu'il y avait dans son cœur. Et ça, je le voulais. Il y a quelqu'un qui nous aime. Et ce quelqu'un avait délivré mon frère de l'esclavage du tabac et des angoisses. C'était Jésus. Et quand mon frère m'a raconté ce que Jésus avait fait pour lui, moi aussi j'ai fait une prière très simple, un peu comme un défi. Si c'est vrai, alors je voudrais la même paix dans mon cœur. Et là, ma vie a été complètement changée. Il n'y a rien, rien de comparable à la paix de Jésus dans le cœur. J'ai compris que la sensation de saleté qu'il y avait en moi, c'était à cause du péché. Et le vide qu'il y avait dans mon cœur, c'était parce que j'étais loin de Dieu. Je courais, mais après un but sportif. Et en fait, je m'éloignais de Dieu. Et je manquais le vrai but de ma vie. Et aujourd'hui, eh ben, je suis heureux de dire que Jésus transforme les vies, qu'il pardonne les péchés et qu'il donne la véritable paix. Alors, à toi, mon ami qui est en train d'écouter, je te connais pas et je te verrai peut-être jamais. Mais là où tu es, je voudrais te dire que Jésus te connaît. Et que lui, il te voit. Peut-être, toi aussi, tu as besoin de lui. Cherche pas à combler ton cœur avec des choses sans valeur. Lui, il peut te donner la paix. Lui peut te donner un but pour une existence qui vaille la peine d'être vécue. Il t'entend. Et si là où tu es, tu lui demandes sa paix, tu verras que ta vie sera complètement

0: Dieu est très bon, très patient. Il sait attendre. Est-ce que tu t'en moques? 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

2024, j'ai eu le privilège de sortir un EP avec les éditions Jeunesse en Mission. C'est un album de 6 titres, dont 3 chansons personnelles, dont la première version de Mon Être Entier. C'est un chant que j'ai coécrit avec ma femme Céline. Et notre désir, c'était d'écrire un chant qui exprime un cœur à cœur avec Jésus en utilisant des mots simples, un peu comme une prière.

faut savoir que la chanson, en réalité, elle a 3 couplets. Et quand on a fait le premier arrangement de la chanson en 2024, on avait fait le choix de garder seulement 2 couplets sur les 3. Et c'est un choix que j'ai finalement regretté par la suite, parce que le troisième couplet, il apporte vraiment un message d'espérance super fort. Il parle de la résurrection de Christ, de l'éternité avec Jésus, ce que ça va être. Et comme l'idée, elle tournait pas mal dans ma tête de refaire un enregistrement de cette chanson, je leur ai proposé l'idée de sortir une nouvelle version de Mon Être Entier, un peu plus acoustique, avec un clip et une chorale. Et l'objectif, c'était de sortir ce projet pour Pâques. Les délais étaient super courts, mais l'équipe était vraiment enthousiaste de m'accompagner dans ce projet. Et ma prière, c'est vraiment que ce projet puisse impacter des vies, que des gens puissent découvrir à quel point il est merveilleux et prendre la meilleure décision de leur vie, c'est-à-dire de suivre Jésus jusqu'à la fin de leur jour. Donc merci beaucoup pour votre écoute et à bientôt.

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0: Et tu connais la nouvelle ? Dieu a dit « Je suis l'Éternel qui te guérit ». Quand on pense au progrès de la médecine, à ce que l'homme est actuellement capable de faire, la masse de connaissances qu'il a accumulées, les technologies de pointe qui ont été développées au service de la santé, c'est tout simplement impressionnant. Et on peut certainement remercier Dieu de l'intelligence qu'il nous a accordée dans ce domaine. Mais voilà, le fait est qu'aujourd'hui encore, l'homme tombe malade. Et pire, malgré toute notre science et notre technologie, on meurt encore de certaines maladies. De nombreuses maladies, redoutées pendant des siècles, ont été éradiquées, mais c'est comme si elles avaient à chaque fois disparu pour laisser la place à d'autres maux bien plus terribles encore. Je pense au sida, je pense au cancer, et on tremble, on a peur, on vit comme sous une épée de Damoclès, redoutant le jour qui nous annoncera la sinistre nouvelle. Qu'on soit jeune ou vieux, riche ou pauvre, nul n'est à l'abri de la maladie. Mais là où la médecine a atteint ses limites, Dieu, lui, n'est en aucun cas dépassé. Et le grand médecin te dit « Je suis l'Éternel qui te guérit ». Ces paroles contiennent une promesse, celle qu'aujourd'hui encore, Dieu veut et peut guérir. Il dit « Je suis l'Éternel », c'est-à-dire celui qui ne change pas, celui qui demeure le même. Quel encouragement ! Nous pouvons encore nous attendre à voir Dieu intervenir puissamment dans nos vies. Quand Jésus est venu, il nous a fait toucher du doigt les possibilités infinies contenues dans cette déclaration « Je suis l'Éternel qui te guérit ». Jésus allait de lieu en lieu, il allait de ville en ville et il guérissait tous les malades. Et non seulement a-t-il guéri des milliers d'hommes et de femmes à cette époque, mais il en a guéri bien plus encore depuis. Car lorsque Jésus est mort à la croix, il a porté nos souffrances, nos péchés, mais aussi nos maladies. Il s'est chargé de nos douleurs. Par ses meurtrissures, nous sommes guéris. Tu as peut-être besoin de guérison. Ton corps est malade et tu es fatigué de souffrir. Tu avais nourri bien des espoirs quant à ta guérison, mais la maladie a été la plus forte. Et aujourd'hui, tu n'oses même plus espérer. Pourtant, si tu crois, tu verras Dieu agir d'une manière miraculeuse. Ne crains pas, crois seulement. Jésus est plus grand que le mal qui t'a atteint. Entends-le te dire aujourd'hui « Je suis l'Éternel qui te guérit ». Si ça, c'est pas une bonne nouvelle.
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3: Hey, tu connais la nouvelle? Il n'y a rien d'impossible à Dieu. Peut-être t'a-t-on dit trop tard. Peut-être t'a-t-on dit jamais. Le diagnostic du médecin ne t'a laissé aucun espoir. La conjoncture économique actuelle ne te permet pas d'envisager un avenir serein. Ta situation familiale ne semble pas vouloir s'améliorer. Tu es désemparé. Sans force, sans espérance, sans ressources et sans aucun moyen de t'en sortir. Tu te trouves face à un obstacle tellement grand qu'il t'est tout simplement impossible de le surmonter. Mais voici, il n'y a rien d'impossible à notre Dieu. Et ce qui semble hors de ta portée, au-dessus de tes forces, irréalisable, insurmontable, Dieu veut te montrer que ce n'est en aucun cas un problème pour lui. Vraiment, il n'y a rien d'impossible à notre Dieu. Rien. R-I-E-N. Jamais on n'aurait imaginé voir les yeux d'un aveugle s'ouvrir. Jamais on n'aurait imaginé voir un homme marcher sur l'eau. Jamais on n'aurait imaginé voir un mort ressuscité. Mais la foi ne prononce pas le jamais du désespoir ou de la fatalité. La foi permet de voir ce qui n'a jamais encore été vu. La foi ouvre les yeux sur des réalités miraculeuses qu'on n'aurait jamais imaginées. Si tu crois, tu verras la gloire de Dieu. Ne te décourage pas, ne baisse pas les bras, lève plutôt les yeux vers le ciel. Tout est possible à celui qui croit. Car rien, non rien n'est impossible à Dieu. Si ça, c'est pas une bonne nouvelle.
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4: Salut, moi c'est Josh sur Essentiel Radio. Je pense qu'à un moment donné de notre vie, on se pose tous des questions existentielles comme qu'est-ce que je fais sur cette terre? Pourquoi est-ce que j'existe? Pourquoi est-ce que je suis arrivé dans cette famille, dans ce pays? Pourquoi?
5: Pourquoi je vis? Pourquoi je meurs?
4: Pourquoi est-ce que dans telle situation, alors que j'avais prévu de faire...

aussi Dieu me dire, tu vois, toutes ces fois où tu as fait le mal, toutes ces fois où tu as été vaincu par le mal, moi je suis mort à la croix, j'ai donné mon fils Jésus-Christ qui est mort à la croix et qui a vaincu le mal. Avec cette expérience, j'ai pu demander pardon aux personnes à qui j'avais fait du mal et pardonner aux personnes qui m'avaient fait du mal. Et peut-être que tu passes exactement par les mêmes moments par lesquels je suis passé. Tu t'interroges sur les raisons de ton existence, mais je t'invite vraiment à faire la prière que j'ai faite. Dieu, si tu existes, alors réponds-moi. Il m'a répondu et je suis persuadé qu'il te répond.

0: très bon, très patient. Il sait attendre. Est-ce que tu t'en moques? Cette bonté de Dieu te pousse à changer ta vie. Tu ne le sais donc pas?
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2: Salut à tous, c'est Will Abriel et aujourd'hui je vous partage un peu l'histoire de ma chanson Reconnaissant. Avec ma femme, on a traversé des saisons difficiles en essayant d'avoir un enfant et pendant un temps, ça ne marchait pas. On avait eu plusieurs fausses couches, plusieurs périodes de silence et j'avais écrit souvent sur la fidélité de Dieu pendant ces épreuves, pendant ces difficultés-là.
3: Comment exprimer dans de simples mots la reconnaissance de nos cœurs ?
2: Puis lorsque notre premier enfant est finalement arrivé, j'ai dû faire une pause dans la composition pour me concentrer et me consacrer à ma famille. Et en revenant à la musique après ces années, j'ai eu envie de commencer et de recommencer par un chant qui exprime clairement ma gratitude envers Dieu. Donc reconnaissant, c'est un merci pour Dieu qui nous a donné cet enfant. Un merci pour ses 8 années aussi au Canada où il a été fidèle. Et maintenant qu'on est de retour en France, c'était vraiment important pour moi de démarrer cet album par un chant de reconnaissance pour dire merci à Dieu pour tout ce chemin parcouru.

Et c'est aussi un chant joyeux, parfait pour ouvrir vos célébrations, le culte du dimanche matin. Et j'espère que vous allez l'apprécier, l'adopter et le chanter dans vos églises. Voilà, c'est l'histoire derrière ce chant reconnaissant, que tu puisses élever ta reconnaissance envers Dieu à chaque matin.

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0: contrôle sur ta vie, sur ton lendemain. Est-ce qu'on peut se dire la vérité entre nous? La meilleure période de votre vie, c'est maintenant. Il y a des choses qu'on pense faire demain pour Jésus. Faisons-le. Tu vas développer ta vie de prière. Tu penses que tu as le temps. Tu n'as pas le temps.
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0: faut savoir qu'avant d'être une chanson, Replica, c'est un mouvement qu'on a lancé dernièrement dans notre église La Chapelle, basée à Montréal, au Québec. Donc voici l'histoire et le message de notre chanson. On s'est senti poussé à réarticuler ce que ça signifie pour nous d'être un disciple. Un disciple, c'est quelqu'un qui s'engage à être avec Jésus, pour devenir comme Jésus et faire comme Jésus faisait, afin de devenir un réplica de Jésus.
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0: On a dépoussiéré nos guitares électriques et nos amplis parce qu'on a voulu créer quelque chose qui rock, quelque chose d'engageant, de rassembleur, dans lequel on sent qu'on est en mouvement tous ensemble à la suite de Jésus. Alors aujourd'hui, on est tellement content de partager avec vous notre titre Replica. C'est en écoute sur les ondes d'Essentiel Radio.
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4: Salut, c'est Johan sur Essentiel Radio. Je suis né dans une famille catholique traditionnelle et il y a quelques années, j'étais passionné de jeux de rôle, d'occultisme et de mythologie. Lorsque j'ai eu 17 ans, j'ai rencontré une fille au lycée qui se disait chrétienne. Elle était différente de mes fréquentations et ses croyances étaient vraiment inédites pour moi. Alors je lui ai posé plein de questions. À cette époque, j'étais presque insomniaque. Je me réveillais 6, 7, 8 fois par nuit à cause de cauchemars. Paradoxalement, je le vivais plutôt bien, car je me servais de ses mauvais rêves pour écrire des poèmes et des nouvelles fantastiques. Cependant, un jour, pour la première fois, j'ai fait un cauchemar plus dur que les autres. En me réveillant, j'étais noyé de sueur et j'ai pas réussi à me rendormir. J'en ai parlé à ma nouvelle amie. Et elle m'a conseillé alors, si ça se reproduisait, de crier son nom. J'étais perplexe. Je lui ai demandé de quel nom elle parlait. Elle m'a répondu « le nom de Jésus ». Je n'étais pas convaincu. Mais malgré tout, je continuais de lui poser des questions sur ce Jésus. Quelques temps plus tard, nouveau cauchemar, encore plus terrible, dans lequel mon existence se trouvait littéralement anéantie. Face à celui que j'identifiais comme mon plus grand ennemi et mon assassin, j'étais perdu. Je me revois encore dans mon rêve, m'agenouillé. Mes larmes coulaient à flot et je me suis mis à crier « Jésus !» Au troisième Jésus, j'ai ouvert les yeux dans mon lit. Je me sentais très mal. J'avais dormi moins de 2 heures. J'ai alors prié. J'ai demandé à Jésus « Si c'est bien toi qui m'as sauvé, alors protège-moi de ces cauchemars. Que plus jamais je n'ai à revivre cela. » Si tu fais ça pour moi, alors je te suivrai. Depuis, je n'ai plus jamais fait un seul cauchemar. Jésus m'a donné sa paix. Et je sais que sans lui, mon existence serait terminée. Jésus a fait d'autres miracles dans ma vie. Notamment un qui est visible physiquement. Je souffrais d'une très mauvaise circulation sanguine. Dès que les températures refroidissaient un peu, mes mains et mes pieds devenaient bleus et violets. À tel point que cela a été très impressionnant pour mon entourage. Désormais, je suis guéri. Jésus m'a guéri. Jésus agit toujours aujourd'hui et il peut te secourir à ton tour. Toi qui es dans la détresse, crie son nom et il te sauvera comme il m'a sauvé.

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2: Tu te sens mal dans ta peau et t'es persuadé que personne ne peut t'aimer? Écoute ça.
3: Tu as du prix à mes yeux et je t'aime.
2: Une déclaration d'amour signée Dieu lui-même, à lire dans la Bible, Ésaïe chapitre 43, verset 4.
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1: I'm Chris. Salut, c'est Chris d'Elevation Worship. Et voici ce qui a inspiré notre chanson I Know a Name.

Et quand on chante « Je t'appelle Jésus », on ne parle pas simplement d'un homme qui a vécu il y a 2000 ans. On affirme que Jésus est notre unique espoir. Il est notre Rédempteur. Il est notre Seigneur ressuscité. Celui qui s'est sacrifié pour nous, afin que nous puissions expérimenter la vie en abondance. Alors, joins-toi à nous, louons Jésus et rendons-lui l'honneur et la gloire dont il est digne.

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2: Si t'es du genre superstitieux ou angoissé pour ton avenir, sache que Dieu peut t'apporter une paix parfaite. Écoute ça.
3: Celui qui m'écoute vivra en toute sécurité, sans avoir à craindre le malheur.
2: Retrouve cette promesse dans la Bible, Proverbes chapitre 1, verset 33.
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2: Si t'es du genre superstitieux ou angoissé pour ton avenir, sache que Dieu peut t'apporter une paix parfaite. Écoute ça.
3: Celui qui m'écoute vivra en toute sécurité, sans avoir à craindre le malheur.
2: Retrouve cette promesse dans la Bible, Proverbes chapitre 1, verset 33.
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